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3: Il est 5h en temps universel, une heure de plus à Rabat, 7h ici à Paris.
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3: Et dans quelques heures, ce sera le coup d'envoi du premier quart de finale du Mondial de football France-Maroc. Bonjour à tous, on va largement revenir sur ce choc entre les deux nations tout au long de ce RFI matin. Aux côtés des supporters français et marocains, on les écoutera d'ailleurs dans quelques minutes dans votre journal. Bonjour Julien Coquel-Rohem.
5: Bonjour Clotilde, à la une également la canicule qui continue de s'étendre en Europe et notamment en France. 72 départements placés en vigilance orange aujourd'hui. La troisième vague de chaleur en un peu plus d'un mois seulement s'installe jusqu'à la semaine prochaine et inquiète les éleveurs qu'on va entendre dans un instant. À la une également une nouvelle nuit de frappes américaines sur l'Iran et de ripostes de Téhéran dans le Golfe. Donald Trump souffle le chaud et le froid sur la question des négociations. On part aussi au Venezuela où le bilan du double séisme continue de s'alourdir et où la solidarité qui comble encore l'absence de l'État dans les ruines.
3: Un nouveau triste record climatique dévoilé ce matin.
5: Par l'Observatoire climatique de l'Union européenne, le programme Copernicus révèle que l'Europe occidentale a connu le mois de juin le plus chaud de son histoire. Et ce n'est pas vraiment une surprise, alors que la canicule de la fin du mois a vu les températures atteindre des niveaux inédits dans plusieurs pays. Le réchauffement climatique causé par l'activité humaine se manifeste cet été plus que jamais sur le continent européen. Une troisième canicule en un peu plus d'un mois s'abat en ce moment, notamment sur la France. 72 départements placés en vigilance orange ce matin et un épisode sévère et durable selon Météo France. La France qui a eu à peine une semaine de répit et les conséquences des vagues de chaleur à répétition qui se multiplient notamment pour l'agriculture. Plus de 9000 tonnes d'animaux morts ont été déjà prises en charge par l'État. Les élevages les plus touchés se situent dans le Grand Ouest et tout en essayant de s'adapter, les éleveurs sur place ne cachent pas leur inquiétude. Reportage en Charente, Jeanne Bartoli.
6: C'est vrai que quand la semaine dernière, il y a 15 jours, ils avaient annoncé les 43 degrés qu'on a eu. J'ai été vraiment inquiet. J'ai dit, mais comment ça va? Les animaux vont réagir?
7: Bertrand Feunier est éleveur porcin à Rouillac, un élevage hors sol, des bâtiments fermés. De quoi inquiéter alors que le dernier épisode de canicule a fait trembler les éleveurs?
6: Ouais, un éleveur qui a perdu 17 truies au moment de la mise bas par des fortes températures, 34 dans les salles et les truies n'ont pas supporté.
7: Bertrand Feunier, lui, n'a perdu que 3 porcelets grâce à un système de cooling, une brumisation qui fait descendre de plusieurs degrés la température à l'intérieur des bâtiments. Et les éleveurs hors sol ne sont pas les seuls à souffrir. Éric Germont est paysan bio à la tête d'un petit cheptel de vaches limousines, un modèle d'élevage qu'il revendique.
8: Je pensais être blindé pour 2050 et on se rend compte que même moi je souffre. On aura quand même une longueur d'avance, on souffrira moins que les autres.
7: Pourtant, à 39 degrés à l'ombre, même lui a dû adapter son travail.
8: Mais oui, le matin, en fait, il faut se lever aux aurores. Quand il fait vraiment chaud, je me lève à 5h30. Puis dès à 6h, je suis dans les vaches pour les manipuler ou les changer de champ. Parce qu'en fait, à cette heure-là, c'est encore frais. Et puis, elles ne sont pas agressives. Mais le souci, c'est que on commence tôt le matin, on finit tard le soir. Même si l'après-midi, je fais une grosse sieste, tranquillement, en fait, on s'épuise un petit peu.
7: Placé en vigilance orange, le département de la Charente devrait connaître jusqu'à dimanche des maximales supérieures à 40 degrés. Jeanne Bartoli, de retour de Rouillac et Chabanais, RFI.
5: Et la canicule couplée au manque de pluie et au vent chaud qui fait aussi se multiplier les incendies. 7800 hectares ont brûlé en France depuis le début du mois de juillet. Un jeune pompier est mort hier en Savoie alors qu'il combattait l'un d'entre eux. Le Haut Conseil pour le climat affirme à l'instant que la France n'est pas prête face au réchauffement climatique. Il évoque des politiques insuffisantes et la nécessité d'un changement d'échelle.
3: Dans l'actualité également, Julien, une deuxième nuit consécutive de frappes américaines sur l'Iran.
5: 3 morts dans l'ouest du pays selon un média d'État. Et la riposte habituelle désormais de Téhéran dans le Golfe. L'armée américaine affirme avoir visé 90 sites dans le pays, alors que les gardiens de la révolution affirment avoir répondu par des attaques sur les bases américaines au Koweït et à Bahreïn. Poutine. Donald Trump a estimé hier que le cessez-le-feu entre Washington et Téhéran était terminé après des frappes imputées à l'Iran sur des navires dans le détroit d'Ormuz. Mais il souffle une fois de plus le chaud et le froid, Vincent Souriau.
0: D'un côté, il y a cette nouvelle salve de frappes violentes le long des côtes iraniennes. Explosion signalée dans au moins deux localités proches du détroit d'Ormuz, ainsi qu'autour de la ville portuaire de Bushehr qui abrite une centrale nucléaire civile. L'armée américaine répète qu'elle tient l'Iran pour responsable des récentes attaques visant des navires commerciaux, après que Donald Trump s'en est pris de manière outrancière hier aux responsables iraniens qu'il a traités d'ordures, de vicieux et de menteurs, menacé de rétablir le blocus maritime et de s'en prendre à des infrastructures civiles. De l'autre, il y a cette porte ouverte très floue à une éventuelle poursuite des négociations. Le président américain écarte une reprise durable des hostilités. Il maintient que l'Iran veut à tout prix conclure un accord et il laisse à son équipe de négociateurs le soin de maintenir le dialogue. Autrement dit, retour à la case départ après l'échec des discussions techniques de Doha il y a 8 jours. Malgré la communication très optimiste de la Maison-Blanche fin juin, au moment de la signature du protocole d'accord, il n'y a toujours pas de consensus sur les deux sujets cruciaux que sont le programme nucléaire de l'Iran et le contrôle du détroit d'Ormuz. Vincent Souriau, Washington RFI.
5: Et l'Iran qui continue d'adopter une position inflexible sur le détroit d'Ormuz, il ne sera ouvert que selon des dispositions iraniennes, affirme ce matin le négociateur en chef de Téhéran.
3: Donald Trump qui souffle aussi le chaud et le froid sur l'OTAN.
5: Après avoir maintes fois menacé de la quitter, après de nouvelles critiques à Ankara, le président américain a finalement rassuré ses alliés hier en affirmant vouloir rester dans l'Alliance Atlantique. Il a aussi franchi un cap dans son soutien à l'Ukraine en autorisant le pays à produire des missiles Patriot sur son territoire. À l'issue d'une rencontre avec Volodymyr Zelensky, la Russie fustige des décisions irresponsables alors que les 32 pays de l'OTAN ont réaffirmé hier leur soutien à Kiev.
3: C'était il y a tout juste un an à la Maison Blanche.
5: 5 chefs d'État africains, les dirigeants du Libéria, du Sénégal, de la Mauritanie, de la Guinée-Bissau et du Gabon étaient reçus à Washington et Donald Trump vantait devant eux le grand potentiel économique du continent. Leur rencontre s'était concentrée sur des questions de relations commerciales, d'investissement, mais surtout les minerais stratégiques contenus dans le sol de ces pays. Quelles avancées un an après? Qu'a permis ce voyage? Alexis Bédu, un accord cadre est en passe d'être signé avec Nouakchott et le Gabon multiplie également les discussions.
9: Le manganèse gabonais est vital pour Washington, dépendant de ce minerai essentiel pour les batteries électriques. S'il n'y a pas eu d'accord global signé, le contact est permanent, nous dit-on. La société américaine Millennium Potash poursuit, elle, son projet de mine de potasse à Mayumba, dans le sud du pays. Côté mauritanien, on se réjouit. Un accord cadre devrait être signé dans les prochaines semaines. C'est ce qu'assure Ahmed Taleb Mohamed, conseiller technique au ministère des Mines de Mauritanie.
10: Les relations avec les États-Unis sont exemplaires. Il y a beaucoup de choses qui se passent entre les deux pays et on travaille sur un cadre de coopération dans le domaine minier. On s'oriente beaucoup plus vers ces minéraux stratégiques, ces minéraux du futur. C'est le lithium, les terres rares.
9: Au Libéria, la marotte américaine, c'est le Liberty Corridor, un chemin de fer qui permettrait l'acheminement du fer guinéen des monts Nimba vers le port de Buchanan au Libéria. Mais le projet porté par la société américaine Ivano et semble patiner. Le Sénégal est toujours en cours de rédaction de son nouveau code minier. Aucune annonce majeure avec les États-Unis. En Guinée-Bissau, le dossier central, c'est le pétrole. Le producteur américain Chevron a acquis il y a quelques mois deux nouveaux permis d'exploitation offshore.
5: Alexis Bédu.
3: Ils sont les derniers Africains en lice à la Coupe du Monde de football. Les Lions de l'Atlas défient ce soir les Bleus.
5: Le Maroc face à la France en quart de finale du Mondial. 4 ans après avoir perdu 2-0 face aux Bleus en demi. Le sélectionneur marocain Mohamed Wahbi l'assure aujourd'hui. Ils joueront ce match le couteau entre les dents. Et la détermination n'est pas moindre chez les supporters marocains qui seront ce soir en tribune à Boston. Frédéric Suto les a rencontrés.
11: On se voit tous les supporters du Maroc ici. On s'est donné rendez-vous parce que pour nous, les supporters du Maroc, c'est très important.
12: Ils se sont donné rendez-vous au Boston Common, le plus ancien parc de la ville et même des États-Unis. Des supporters marocains dans toutes les allées en cette fin d'après-midi. Des drapeaux rouges et verts, retrouvailles et répétitions générales avant le match de ce jeudi.
13: Je l'ai vu tous les matchs, sauf que Haïti et l'Hollande.
14: Moi, j'étais à Houston et j'ai abandonné mon billet d'avion. adoré, je suis venue à Boston.
12: Il y a ceux qui viennent du Canada ou qui vivent ici aux États-Unis, et il y a tous ceux arrivés le matin même du Maroc. 12 vols spéciaux ont été affrétés.
15: Exceptionnels qui font de Casablanca à Boston. On est venu, le vol était rempli.
12: Et comment vous avez été choisi? Enfin, comment ça se passe quand on est au Maroc et qu'on veut venir?
15: C'est premier arrivé, premier servi. Oh, arrête de parler en tant que moi.
12: Le soleil décline, gardez des forces pour le match, c'est l'heure des pronostics.
16: 1-2-1 pour le Maroc ou 3-2 pour le Maroc?
17: Mon souhait, c'est que Mbappé, Dembélé et Olise ne soient pas en forme.
12: Frédéric Suteau, Boston, RFI.
5: France-Maroc, premier quart de finale de cette Coupe du Monde à partir de 20h, temps universel, match à suivre en direct et en intégralité sur RFI si vous nous écoutez en Afrique.
3: En attendant, il est 1h10 à Caracas. Le Venezuela continue de compter ses morts.
5: Deux semaines après le double séisme qui a frappé le pays, les chiffres officiels font état désormais de 3811 décès, le nombre de disparus oscille entre 10 000 et 50 000 selon les estimations. Deux semaines après, le manque d'action des autorités est toujours critiqué. Et c'est pour l'instant sur la solidarité qu'il faut toujours compter, notamment pour se faire soigner. Alice Campagnol.
18: Maribel Sanchez est chirurgienne esthétique à Caracas. Depuis le tremblement de terre, elle a abandonné sa clinique et tous les jours, elle vient dans ce quartier où plusieurs tours se sont effondrées.
19: Votre tension est un peu élevée. Cherche-moi le captopril dans les antihypertenseurs. Il y a beaucoup d'hôpitaux de campagne qui ont vraiment de tout, c'est vrai. Mais les gens ne vont pas abandonner les lieux. Ils ont leurs proches ici, enterrés sous les débris. Donc, ou bien les médecins, nous venons sur place, ou bien les patients décompensent.
18: Le coffre de son 4x4 fait office de pharmacie. Elle a installé une table en plastique, deux tabourets et les patients défilent. Les besoins sont grands pour toutes les familles qui organisent désormais leur vie dans la rue face aux ruines.
19: Aujourd'hui, par exemple, nous avons eu des patients déshydratés, extrêmement affaiblis, des problèmes de peau dus au soleil ou à la gale, à cause des conditions dans lesquelles ils vivent et ils dorment, ou à cause des habits qui leur ont été donnés.
18: Si la solidarité des Vénézuéliens pallie pour le moment l'absence de l'État, Maribel et tous les volontaires devront bientôt retourner à leur vie quotidienne.

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4: Il est 6h en temps universel. 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
5: Clotilde Dumais.
4: Le journal international. Bonjour Gaëtan Plenel.
6: Bonjour Clotilde, bonjour à tous.
4: En Iran, l'inhumation de l'ayatollah Ali Khamenei repoussée de quelques heures après une nouvelle nuit de frappes américaines dans le pays.
6: On est à Mashhad, là où aura lieu la cérémonie et où une grande foule s'est rassemblée dès hier. Un pays de moins dans la liste américaine des pays soutenant le terrorisme, la Syrie. L'annonce a été faite hier en plein sommet de l'OTAN à Ankara, un sommet au cours duquel Donald Trump a fait part de son intention d'autoriser l'Ukraine à fabriquer elle-même des missiles patriotes. Dans ce journal également, 2 ans depuis la disparition de Fonike Mengue et Biloba en Guinée. Le football, le début des quarts de finale du Mondial, France-Maroc ce soir. Et puis la canicule en France qui s'invite au Festival d'Avignon.
4: Les funérailles auront duré 6 jours à travers l'Iran et même l'Irak.
6: Ah, mais c'est bien en Iran qu'elle s'achève ce jeudi à Mashhad, au lieu du chiisme dans le nord-est du pays, la ville de naissance du guide suprême Ali Khamenei, et c'est là qu'il sera inhumé tout à l'heure. Mais un petit peu plus tard que prévu, cérémonie reportée à 14h heure locale, sans raison officielle avancée pour l'instant. Mais ce report, il intervient après une nouvelle nuit de bombardements américains qui ont provoqué notamment une suspension de la liaison ferroviaire entre Téhéran et Mashhad, justement. Ça pourrait donc réduire l'affluence à laquelle les autorités disaient s'attendre pour ses obsèques. Elle parlait de 15 millions de personnes. Reste qu'une partie de la foule s'est bel et bien rassemblée dès hier. Une foule qui pleure et qui crie sa colère, son envie de vengeance. Reportage de notre envoyé spécial à Mashhad, au milieu des chants religieux, des portraits de martyrs, des drapeaux iraniens et des bannières à la gloire de la résistance. Sami Boukhalifa.
7: Mausolée de l'imam Reza à Mashhad, au lieu de la spiritualité chiite. C'est ici qu'est enterré ce jeudi Ali Khamenei, l'ancien guide suprême iranien, tué le 28 février dernier dans une frappe israélo-américaine.
8: Je m'appelle Madame Maliki. Nous sommes ici pour notre guide suprême, notre martyr, pour nos enfants tués durant la guerre, pour nos chefs militaires. Et nous sommes ici pour protester contre ces maudits Américains et Israéliens qui ont assassiné ce que nous avons de plus précieux, notre jeunesse. Nous réclamons aussi vengeance pour la mort de notre être cher, le père de notre nation.
7: Bonjour, comment vous vous appelez ?
9: Mahdis Hassan.
7: Et qu'est-ce que vous ressentez à venir ici pour l'enterrement de votre guide suprême ?
10: Je suis à la fois heureuse d'être ici et triste en même temps. J'aimerais que ces funérailles se poursuivent indéfiniment pour toujours sentir la présence de notre guide et porter son deuil.
7: Et comment vous vivez cette reprise des bombardements en pleine semaine de funérailles ?
10: Ça vous surprend de la part des gens à qui nous avons affaire ? Ces gens qui nous bombardent n'ont pas une once d'humanité en eux.
7: La foule crie « Mort à l'Amérique, mort à Israël !»
10: Moi, en tant que jeune iranienne, comme mes nombreux amis, nous sommes prêts à tout pour soutenir la République islamique. Nous sacrifierons notre sang, notre vie, notre famille, tout ce que nous avons pour l'Iran.
6: Et selon les médias iraniens, 3 personnes ont perdu la vie cette nuit dans les frappes américaines que j'évoquais et qui ont visé quelques 90 cibles dans le pays. Le président américain menace de frappes bien pire encore si des navires continuent à être pris pour cible dans le détroit d'Ormuz. De son côté, l'Iran a répliqué en attaquant des bases américaines au Koweït et à Bahreïn. Soyons clairs, si vous frappez, vous serez frappé, prévient le négociateur iranien qui ajoute que le détroit d'Ormuz ne sera ouvert qu'en vertu de modalités iraniennes et non sous la pression des menaces américaines.
4: Et tandis que les relations avec l'Iran se tendent donc encore un petit peu plus, celles entre les États-Unis et la Syrie, elles semblent continuer à se détendre.
6: Les présidents des deux pays se sont rencontrés hier à Ankara, en Turquie, en marge du sommet de l'OTAN, et Donald Trump a confirmé une inflexion politique majeure. Les États-Unis vont retirer la Syrie de la liste des pays soutenant le terrorisme sur laquelle elle figurait depuis 1979. Et ça va avoir des effets très concrets. Sortie de l'isolement économique, dégel des avoirs financiers, levée des sanctions sanctions automatiques visant les pays tiers aussi qui commerçaient avec Damas. Correspondance depuis Washington de Vincent Souriau.
5: D'après l'administration Trump, ce geste va libérer le commerce et les investissements internationaux, donner une chance à la Syrie de se reconstruire et ouvrir un nouveau chapitre pour le peuple syrien. La diplomatie américaine salue en particulier les mesures antiterroristes prises par la présidence syrienne depuis l'accession au pouvoir d'Ahmed al-Shara. À partir de maintenant, la balle est dans le camp du Congrès américain qui a 45 jours pour examiner ce retrait. Certains élus demandent plus d'efforts, plus de représentation des femmes et des minorités dans les instances gouvernementales en Syrie. Mais sauf surprise, ils ne devraient pas s'opposer à la levée de ces sanctions. Les États-Unis ont beaucoup à y gagner car plusieurs entreprises américaines comme Chevron ou ConocoPhillips sont déjà sollicitées pour réhabiliter les champs gaziers syriens, lancer des forages pétroliers et reconstruire les réseaux électriques dans l'ensemble du pays. Vincent Souriau, Washington RFI.
6: Et Donald Trump n'a pas tari d'éloge hier à Ankara au moment de parler de son homologue syrien. Il fait un travail incroyable pour unifier la Syrie, a-t-il dit.
4: Le président américain qui décidément était de bonne humeur hier au sommet de l'OTAN.
6: Et il y avait beaucoup d'amour dans la pièce. Tout était magnifique, dit-il. C'était pas gagné, lui qui se montre pourtant plutôt critique envers l'alliance transatlantique. L'OTAN qui, dans sa déclaration finale, dit affirmer son soutien indéfectible à l'Ukraine, dont le chef de l'État était présent. Volodymyr Zelensky était venu réclamer à ses alliés une augmentation de leur livraison de missiles Patriot, indispensable pour intercepter ce balistique lancé par la Russie. Et bien mieux que ça, Zelensky repart avec l'autorisation d'en fabriquer directement en Ukraine. Je dis mieux que ça, mais c'est discutable parce qu'en réalité, cette bonne intention en apparence pourrait être longue à voir le jour, Franck Alexandre.
9: Deux types d'armes font actuellement cruellement défaut aux forces ukrainiennes. Des systèmes de défense solaire Patriot pour protéger les villes bombardées par des missiles russes chaque nuit ou presque, et une artillerie roquette pour frapper dans la profondeur du dispositif militaire russe. Les redoutables roquettes ATACMS américaines seront donc produites sous licence par Rheinmetall, le géant de l'armement allemand. Quant aux missiles solaires Patriot, faites-les vous-même, a lancé le président américain à son homologue ukrainien, mais fabriquer ces missiles de haute technologie en Ukraine ne sera pas une mince affaire, nuance Léo Peria-Peigné, chercheur à l'IFRI.
11: Dans quelle temporalité se réalisent ces choses-là? Se mettre à produire des Patriotes, se mettre à produire des attaques MS, c'est vraiment pas si simple. Il faut adapter des usines, il faut surtout adapter des chaînes d'approvisionnement. On n'est pas sur quelque chose qui se fait en entournement. On voit les difficultés déjà que l'industrie européenne a eu à monter en cadence sur des objets plus simples. Mais alors là, commencer à produire des objets entre guillemets nouveaux, c'est encore un autre challenge.
9: Produire des missiles Patriot made in Ukraine prendra du temps, mais ce qui est dit est dit, et le notable changement de pied américain à l'égard de l'Ukraine a les atours d'une inflexion stratégique.
6: Franck Alexandre.
4: En football, Gaëtan, l'heure de la revanche a sonné pour les Lions de l'Atlas.
6: En 2022, le Maroc était devenu la première nation africaine à se qualifier en demi-finale d'un mondial masculin de football. Puis la France avait mis fin à ce beau parcours. Eh bien, les deux équipes se retrouvent ce soir, cette fois en quart de finale. L'heure de la revanche, on le disait, l'heure du choix du cœur aussi pour les quelques 1,5 million de Français d'origine marocaine. Oriane Gendreau.
12: Abdallah est né en France, dans une famille marocaine. Fan de football, il suit assidûment les équipes des Bleus et des Lions de l'Atlas depuis des années.
13: Pour la CAN, j'ai été derrière le Maroc et pour l'Euro, j'étais derrière la France. Et j'ai le même sentiment l'un pour l'autre.
12: Pour cette Coupe du Monde, comme celle de 2022, ces deux équipes de cœur s'affrontent dans un match décisif. Si d'habitude, il ne prend pas parti, cette année, il va supporter les Lions de l'Atlas comme presque toute sa famille.
13: Je pense qu'il faudrait qu'ils puissent gagner juste une fois, ne serait-ce que pour montrer aussi qu'il y a des nations africaines qui sont capables aussi de tenir des grosses équipes européennes comme la France.
12: D'autant que la France a déjà deux Coupes du Monde et le Maroc aucune. Nabil, marocain du côté de son père et français du côté de sa mère, ne veut pas s'avouer vaincu. Il est très fier du parcours de l'équipe marocaine qu'il suit avec son père.
14: Sur le papier quand même, l'équipe de France est très très forte. Nous on veut y croire, on pense qu'aucun match n'est joué avant que les 90 minutes ou les prolongations se terminent. Je pense que ce qui est important de retenir du parcours du Maroc dans cette Coupe du Monde, c'est le travail fait vraiment dans le fond et le fait que maintenant c'est une équipe qui arrive en demi, qui arrive en quart de Coupe du Monde facilement sans que ce soit un exploit, quoi.
12: Si le Maroc perd, le jeune homme s'engage quand même à soutenir avec la même ferveur l'équipe française pour faire plaisir à sa mère.
6: France-Maroc à partir de 20h en temps universel à suivre en direct sur nos antennes africaines.
4: On en reparle dans un instant. dans le journal des sports. En attendant, c'était il y a 2 ans, jour pour jour, en Guinée. 2 figures de la société civile étaient enlevées par des hommes armés à Conakry.
6: Fonike Menge, coordinateur du Front National pour la défense de la Constitution, et Mamadou Biloba, responsable de la mobilisation du FNDC et coordinateur national de Tournons la page Guinée. Depuis, les autorités nient les détenir et aucune enquête indépendante n'a permis de les retrouver. On ne sait pas où ils sont, on ne sait pas s'ils sont toujours en vie. Leur famille, mais aussi l'ONU, Human Rights Watch, Amnesty International, Tournons la page et plusieurs autres organisations dénoncent une disparition forcée et continuent d'appeler à faire toute la lumière sur ce qui s'est passé. Retour sur ce qui est devenu l'un des dossiers les plus sensibles de la transition guinéenne avec Florence Maurice.
15: Le début de l'affaire est connu. Le 9 juillet 2024, vers 23h, des hommes cagoulés et lourdement armés font irruption au domicile de Fonike Menge à Conakry. Le coordonnateur du FNDC est emmené avec Mamadou Biloba et un troisième militant, Mohamed Sissé. Ce dernier est relâché le lendemain. À sa sortie, il affirme que les 3 hommes ont été conduits sur l'île de Kassa, où ils auraient été interrogés et torturés avant d'être séparés. Depuis, plus aucune nouvelle de Fonike Menge et de Biloba. Dès ce mois de juillet 2024, le Haut Commissariat des Nations Unies aux Droits de l'Homme demande aux autorités guinéennes de révéler où se trouvent les 2 hommes ou de les traduire en justice. 2 ans plus tard, aucun juge d'instruction n'a été désigné pour enquêter sur leur disparition et les autorités nient toute implication. En France aussi, des démarches ont été menées dès 2024. Les épouses des 2 militants y ont déposé une plainte pour disparition forcée visant notamment le président Mamadi Doumbouya. Pour le réseau Tournons la page, le sort de Fonike Menge et Biloba est emblématique d'une tendance plus large. Dans son dernier rapport publié il y a quelques jours, le réseau dénonce, je cite, une épidémie d'enlèvement en Guinée depuis 2024 dans un climat d'impunité.
6: Et les avocats français des épouses des 2 militants annoncent une conférence de presse à Paris ce jeudi à 11h, heure de Paris.
4: À Paris où le mercure continue de grimper.
6: Comme dans le reste de la France, et ce sera encore le cas dans les prochains jours. Nouvelle canicule, la 3e de l'année déjà. Et celle-ci, elle tombe en plein festival d'Avignon, dans le sud du pays, le plus grand festival de théâtre au monde. Forcément, ça demande un petit peu d'adaptation pour les organisateurs et pour les spectateurs. Un reportage de Muriel Mahalouf.
16: Avignon, ça reste Avignon, donc voilà, on profite quand même avec la chaleur, mais il faut faire attention.
17: À Avignon, il faut désormais composer avec la chaleur. Les festivaliers semblent en avoir pris leur parti. Le festival tente de son côté de s'adapter à des températures de plus en plus élevées. Thiago Rodriguez, directeur du festival.
18: On fait de plus en plus des spectacles le matin à 10h, à 11h, et on évite la pause méridienne. C'est pour éviter que le public circule dans les rues et fait la queue au moment de plus de chaleur.
17: Changement d'horaire, certes, mais faut-il plutôt changer de date?
19: On en parlait en rigolant, en se disant « Ah, ce serait mieux un festival en septembre par rapport aux conditions météorologiques. »
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23: Bonjour Angers, bonjour à toutes celles et ceux qui nous écoutent depuis le 49 et même ailleurs sur Internet. On est en pleine forme ce matin avec vous et on espère que c'est aussi votre cas malgré la chaleur qui s'installe déjà. Allez, vous êtes sur Radio G, présent tous les matins de 8h à 9h du lundi au vendredi, même quand le rythme de la ville ralentit doucement pour l'été. Alors, est-ce que vous roulez prudemment sur la rocade en direction du bureau peut-être? On vous rappelle, au centre, c'est limité à 50 km/h. Voilà, et d'autres profitent de cette balade également pour se promener sur les quais, peut-être, du côté du port Ligny. En tout cas, c'est sympa de nous écouter. Voici le menu, justement, de 7h. La météo locale du jour, angevine et précise, avec la température du moment et les prévisions pour la matinée, l'après-midi et la soirée. Vous aurez également la drôle de vie de Léona Gral, comme tous les jours, pour démarrer avec un sourire un petit peu tordu, certes, mais au bon sens du terme. Votre horoscope, histoire de savoir sur quel pied danser aujourd'hui. Et puis, en fin d'émission, c'est Scandale, notre podcast inédit pour déterrer les grandes affaires qui ont fait trembler la chronique. Voilà, le tout accompagné bien sûr du cœur de l'émission avec ses extraits d'hier et d'aujourd'hui, sa musique éclectique et ses jeux pour apprendre en s'amusant. Bon là, voilà, c'est parti. On ouvre les volets en grand, on prépare un petit jus bien de fruits et bien frais, je vais y arriver, et on file écouter la météo angevine justement. Allez, bonjour et bienvenue dans Savourer nos différences.
0: Salut, c'est Radio G avec la météo. Actuellement sur Angers, le mercure indique 21 degrés. Pour ce matin, attendez-vous à un ciel très nuageux. 24 degrés nous attendent, de quoi sortir les vêtements légers. Cet après-midi, la couverture nuageuse sera importante. La température sera de 35 degrés. Nous entrons dans la zone rouge. Ce soir, le ciel restera parfaitement dégagé. 35 degrés au compteur, limitez vos sorties aux heures les plus fraîches.
1: C'était la météo pour aujourd'hui. On vous souhaite une belle journée.
23: Bonne matinée à vous, on est en train de savourer nos différences sur Radio G et c'est l'heure de la première partie de l'horoscope angevin.
2: Taureau.
3: Une rentrée d'argent vous remettra à flot, le temps de couler à nouveau, naturellement.
2: Gémeaux.
3: Tonus en hausse, lucidité en baisse, le grand classique.
2: Balance.
3: Vous allez économiser sans même y penser, enfin surtout en oubliant votre carte chez vous.
2: Lion.
3: Vénus en sextile avec Jupiter promet une connexion rare et profonde. Votre partenaire, lui, peint d'aller chez Ikea. De salles, de l'ambiance.
2: Scorpion.
3: Vénus en trigone illumine votre vie sentimentale. Profitez de cette éclaircie inhabituelle.
2: Capricorne.
3: Vous dégagez une belle assurance. Souscrivez-la.
23: Un moment de pur divertissement maintenant dans Savourer nos différences. C'est le moment de rire avec Léona Graal et sa drôle de vie.
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25: La première d'une émission de radio peut causer beaucoup de stress en studio.
26: Antenne dans deux minutes.
27: Ça va bien se passer, Louis, t'inquiète, n'aie pas peur.
26: Oui, mais j'ai pas peur.
27: T'es sérieux? Tu trembles tellement, on dirait un joueur de maracas.
26: Je vois pas de quoi tu peux pas parler.
27: Allez, calme-toi. En plus, tu stresses tout le monde.
26: Mais non, je stresse personne, pas vrai, les gars? Tu vois, ils vont très bien.
27: Bon, allez, pour te rassurer, on va répéter une dernière fois, d'accord?
26: Oui, s'il te plaît.
27: Alors, d'abord, on lance le jingle. Ok. Puis, tu commences en disant bonjour et bienvenue dans notre nouvelle émission Action ou Variété.
26: D'accord.
27: Après, tu te tournes vers moi et tu dis Robert, pour me passer le relais.
26: Ouais.
27: Et moi, j'enchaîne avec la phrase tout à fait Louis. Et pour commencer, voici une chanson de Serge Lama. Et hop, on envoie le disque.
26: Ok, ça roule.
27: Bon, t'as vu, y a rien de compliqué. Ça devrait bien se passer.
26: Oui, t'as raison.
27: Antenne dans une minute. Arrête de trembler, ça me stresse.
26: Désolé, je vais boire mon café, ça va me calmer.
27: Ouais. Bon, et Franck, il est où? On va commencer, il est toujours pas là. Attends, je l'appelle. J'espère au moins qu'il est réveillé. Allô?
28: Allô?
27: Franck? T'es encore au lit?
28: Allô?
27: On t'attend pour la matinale. On commence dans moins d'une minute. Tu penses être au studio d'ici là?
28: Ouais.
27: Parfait, à tout à l'heure. Alors, il dormait? Non, il arrive là. Il était en train de chercher une place pour se garer. Parfait.
26: La platine fonctionne, on peut faire un test?
27: Bonne idée, tiens, je vais essayer.
29: Je suis malade.
27: Parfait, ça fonctionne.
26: Antenne dans 30 secondes. Ah, c'est ma mère qui m'appelle. Allô, maman?
30: Oui, mon chéri, ça va? Pas trop stressé?
26: Non, ça va.
30: Bon, c'est très bien. Je voulais juste te dire qu'il faut surtout pas te mettre la pression, hein.
26: Merci, maman, c'est gentil de me rassurer.
30: Et dis-toi qu'au pire, il y a juste 250 000 auditeurs qui vont t'écouter en direct et qui vont te juger si tu fais la moindre erreur, ce qui mettra sûrement fin à ta courte carrière d'animateur et tu n'oseras même plus te regarder devant une glace tellement tu auras honte de toi, mais rien de plus.
26: Maman, je...
30: Et j'ai prévenu ton père que tu faisais ta première émission.
26: Mais...
30: Donc t'as intérêt à assurer, parce que sinon tu le connais, il va te renier et c'est même pas la peine de revenir à la maison.
26: Mais maman.
30: Ah oui, et toute la famille t'écoute d'ailleurs, donc je compte sur toi.
26: Maman.
30: Sinon je te déshérite.
26: Mais.
30: Et je te coupe les vivres.
26: Maman.
30: Et je recrute un tueur à gages pour t'éliminer. Mais t'inquiète, ça va bien se passer. Franchement, à part tout foirer, il peut rien t'arriver. Allez, bisous, bonne chance.
27: Bon, et qui a laissé son skateboard devant la porte du studio? C'est moi, pourquoi? Bah laisse-le pas traîner en plein milieu du passage, c'est dangereux. Mais non, ça gêne pas.
26: Antenne dans 10 secondes.
27: Et voilà, qu'est-ce que je disais? Eh merde.
26: 10 secondes? Oh mon dieu, oh mon dieu.
27: Arrête de stresser, Louis. Attends, je vais te calmer, moi, tu vas voir. Attention, 5, 4, 3, 2, 1.
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26: Bonjour et bienvenue dans votre nouvelle émission Action ou Variété. Robert?
27: Tout à Floli, et commence-les pour voici une chanson de Serge Lama. Oh putain! Pas grave, on envoie le disque.
29: Je suis malade.

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2: Continuons. Quelle année a-t-on pu voir pour la dernière fois une speakerine à la télévision française ?
3: Oh là là, c'est quoi, c'est années 80 ?
2: Allez, je vous donne des petits indices. Ouais. Est-ce que c'est en 1981 ? Est-ce que c'est en 85 ? Ou bien en 89 ? Ou pour finir, est-ce que c'était en 1993 ? On peut entendre une petite voix si on veut.
4: Sous football, donc maintenant sur la une, avec le match aller de demi-finale de la Coupe des clubs champions. Il s'agit de l'Olympique de Marseille qui reçoit ce soir le Benfica de Lisbonne. Et la rencontre vous est commentée par Thierry Roland et Jean-Michel Larquet.
2: Clément ?
5: Denis Fabre,
2: ça te parle ?
3: Denis Fabre, de nom, mais je saurais pas mettre un visage dessus.
0: Elle présentait les samedis après-midi.
5: 89.
2: Ouais. Alors 89 pour Olivier.
0: Ouais, je dirais aussi, ouais. Tard, hein. Enfin, jusqu'à tard, tout est relatif.
3: Après, mais... alors moi, je vais vous dire un truc.
2: Vas-y.
3: Parce qu'elle parlait de matchs de football de Marseille,
2: alors,
3: etc.
2: Alors, pas qu'elle présentait. Elle annonçait la soirée.
3: Et ouais. Marseille a gagné la Ligue des Champions en 93. Donc, je viens de dire 93.
2: Waouh.
0: Ah.
2: Alors moi, quand même,
0: alors,
2: là.
0: Ça, c'est fort. Ouais. Ah, moi, j'avoue.
2: J'applaudis.
0: Ouais,
3: c'est que c'est le connaisseur en foot.
0: Trouver Saint-Tennis là. Ah ouais.
2: Ah, je donne mon trophée.
0: C'est fort.
2: Ben bravo Clément, c'est effectivement, 93. C'est en 93. Donc les speakerines à l'époque avaient pour but de présenter les programmes aux téléspectateurs parce qu'on n'avait pas encore les téléstars et les etc. ou télépoches. Donc effectivement, il y avait cette voix off. Donc c'était souvent des jolies femmes. Il y a eu homme aussi.
0: Olivier Mine.
2: Du coup, il a commencé comme ça.
5: Comment il s'appelait ? Avec Dorothée là.
0: Aussi, oui, l'anglais là.
5: Nathan Jones,
0: Patrick Nathan Jones était également speakerin, ouais.
2: Ok. Alors là, je vais vous ramener dans les années 2000. Est-ce que vous vous souvenez de l'émission Morning Live ?
3: Ah oui, c'était exceptionnel.
2: Alors, qui était présenté donc par Michael Youn et ses acolytes. Et il avait donc une phrase, un slogan.
0: Ouais.
2: Le slogan de l'émission, est-ce que vous vous souvenez du slogan ?
3: L'émission qui réveille tes voisins.
0: Ah, c'est peut-être.
3: Je crois que c'était voisin.
2: Ouais. Alors, j'avais des propositions. Est-ce que c'était l'émission qui réveille ta libido ?
3: Non.
0: Non. C'était pas le genre.
2: Est-ce que c'est l'émission qui réveille tes parents ?
3: Non, c'est les voisins.
2: Qui réveille peut-être tes angoisses ?
0: Non.
2: tes amis, tes voisins ?
0: Les voisins.
2: Allez, on écoute. Attention les oreilles.
6: Vous êtes pas bien de vous en prendre à un plus petit que vous ! Mais vous pouvez pas vous en prendre à quelqu'un de fin ! Vous pouvez pas vous en prendre au... Morning Live ! De 7h à 9h ! L'émission ! L'émission qui avait l'air !
2: Alors, j'avais oublié à quel point ils étaient mais barrés quand même, il était en train il y avait des flics, il était en voiture et là il parle à toute barzingue, il est avec son mégaphone et c'est ouf quoi, mais ils étaient vraiment culottés quoi.
3: Il a donné des interviews récemment pour dire qu'il y a des choses qu'il ne referait pas quand même.
0: Je pense que même on ne referait pas ça.
3: Globalement, personne ne referait ça.
0: Non, je pense pas.
2: Donc ça a été diffusé entre 2000 et 2002. Donc effectivement, avec lui, parce qu'apparemment, après, je ne savais pas, j'ai vu qu'il y avait aussi Hanouna aussi qui avait fait la suite.
0: Ah oui,
3: c'est le même style. Hein.
2: mais j'étais surprise, je ne me rappelais pas. Donc il y avait ses acolytes Vincent Desagna et Benjamin Morgan. Et donc, ils ont aussi formé, je ne sais pas si vous vous souvenez, les groupes, les Bratislava Boys et...
3: Fatal Bazooka. Ah bah oui.
2: Ils ont fait des tubes qui ont vraiment fonctionné.
3: Ah ouais, mais il y a une musique qui est exceptionnelle.
2: En partant de conneries.
3: Il y a Fouta Cagoule et puis il y a... comment ça s'appelle la musique là qui paraît de...
2: Avec elle aussi, avec la main.
3: Oui, par la main.
2: Avec elle.
0: La parodie.
5: Ah oui, c'est vrai.
2: Il en a fait pas mal quand même.
3: Une qui était
2: effectivement.
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7: Et maintenant, nous allons écouter un single de Queen Etteme qui s'appelle Sango Yesu Christo. Et c'est pour vous. Bon dimanche. C'est le temps pour écouter cette mélodie religieuse en ce 4e dimanche de l'Avent.

0: Radio G, il est 8h28. Vous êtes dans Savourer nos différences et on se promène dans les émissions diffusées à l'antenne. Mais là, on va remonter le temps pour écouter une émission parmi les spéciales de Radio G.
1: Alors moi, je vais vous proposer de jouer aux charades.
2: Ah.
1: Donc, pour ceux qui n'ont pas eu d'enfance, je rappelle ce qu'est une charade.
2: C'est vrai, c'est important.
1: Donc c'est un moyen de retrouver un mot de façon phonétique, en trouvant les différentes parties et en associant les sons.
2: Ok.
1: Par exemple, si je cherche un nom d'animal, mon premier cerf a volé, mon deuxième est une conjonction de coordination, et mon troisième est le petit de la biche.
2: Donc vas-y, tu peux donner la réponse et l'exemple.
1: Donc on a une aile qui sert à voler, en deux, le mot est « et », et en trois, le petit de la biche, c'est le « fan ». Donc si on associe les trois, on a « éléphant ».
2: Ah d'accord, ok.
1: Voilà. Bon, vous avez compris, on va pouvoir commencer. Donc, mon premier est une note de musique.
2: Ok.
1: Mon second est quelque chose qu'on achète.
2: Où ça ?
1: Chez le boulanger.
2: Ah, chez le boulanger. Ok.
1: J'ai pas tout lu. Et mon tout est un animal qui se pose.
2: Ah oh.
1: Bravo, j'ai entendu la bonne réponse.
2: C'est un dauphin. On va poser un dauphin.
1: Ah, tu poses des dauphins.
2: Un fipin.
3: Un ré brioche.
2: C'est le mec qui a rien compris.
1: Il y en a qui ont rien compris ici.
2: Bon, le lapin, d'accord, c'était facile.
1: Bravo. Donc ça, c'était pour commencer. Ensuite, mon premier est un blanc de Chine. Mon second est un déterminant possessif. Mon troisième est un endroit où l'on cultive couvert. Mon quatrième est quelque chose que les chiens aiment ronger. Mon tout est un animal à cornes.
2: Ils sont rapides.
1: Ils sont super forts.
2: Ils sont super forts à ça, dis donc.
1: Alors j'en ai plein comme ça.
2: Donc c'était riz.
1: C'est Ross.
2: Elle sert, serre, et puis Ross. Rhinos et Ross. Oh là la vache, ok. Très bien.
3: J'avais Scorblux, moi. J'étais encore sur brioche.
1: Alors, prochaine charade. Mon premier est une lettre de l'alphabet. Mon deuxième recouvre tout notre corps. Mon troisième est un récipient. Mon quatrième est un pronom possessif. Mon cinquième est un pronom possessif.
2: Ah.
1: Et mon tout est un animal terrestre. Ouais.
2: Ah, Manu, hippopotame.
1: Non, mais du premier coup, c'est ouf.
2: Ah ouais, alors le i, la peau.
1: Ouais.
2: Et après,
1: repos.
2: Ah, la peau, oui.
1: Oui.
3: Popo.
1: Ta.
2: Et puis ta, le ta.
1: Ta, ouais.
2: me. D'accord. Ah, hippopotame, ah ouais. Ta et me. D'accord.
1: Ah, mais ils sont chauds les gens ce soir.
2: Ah, vache, ouais.
4: On est nuls.
1: Allez, suivante. Mon premier est une marque de chaussures moche.
2: Ah, voilà. Bah ça va nous aider,
1: c'est
2: Caro.
1: C'est pour Caro. Est-ce que tu l'as ?
4: Je crois que
1: c'est vrai. Voilà. Mon deuxième est un indispensable à la vie.
3: L'eau. Un crocodile.
1: Ouais, bah voilà.
2: Bah vas-y, fais le reste alors.
1: Mon troisième est une activité de vente illégale. Le tout
2: dans
1: le fleuve d'Amazonie.
2: Eh ouais, crocodile. Ah,
3: crocodile.
2: Ah, pas mal.
1: Voilà, okay, voilà. Okay. Ensuite, mon premier est un animal, mon deuxième est un animal et mon tout est un animal.
2: Non. Premier est animal, donc c'est en deux mots,
4: c'est
2: deux.
4: Le même animal.
1: Non, c'est vraiment alors, trois animaux différents. Enfin, animaux. Le tout est un animal.
4: Un âne dedans.
2: Non. Un quoi ?
3: Ah, c'est un ornithorynque ?
2: Non, il y a deux syllabes.
3: Non,
2: c'est il y a deux
3: pas
2: syllabes, non ?
3: Ouais, raton, ça marche.
2: Deux syllabes ? Ah oui, raton, ça pourrait.
1: Ouais, mais c'est pas ça.
2: Chat,
1: non.
2: Soso,
4: chien.
1: Et je l'entends pas là.
2: Chauve-souris, non. Lise est partie dans son délire.
3: Alors un chauve n'est pas un animal.
2: Chauve.
1: Moi j'ai la réponse.
3: Attends.
4: C'est quelle catégorie ?
3: Oui.
1: Alors lequel ? Le premier, le deuxième ou le troisième ?
3: Le troisième. Le tout,
1: c'est des animaux terrestres.
2: Ah, ils sont tous des animaux terrestres.
3: Ah, ça limite.
2: Il y a un cerf.
1: Oui.
2: Il y a un cerf dedans.
1: Ouais.
2: Un cerf. Un autre animal.
1: Ouais.
4: Ah, ça nous perd.
3: Gauvin cerf.
1: Ça commence par cerf.
2: Ah, ça commence par cerf.
1: Bah, cerf.
2: Un cerf. Un autre animal. Un cerf volant, merci Lise.
1: Oui.
2: Serpent. Ah oui,
3: ah là là.
2: Serpent. Ok, très bien.
1: Eh ben, c'est le tout. C'est le serpent.
2: Ah, serpent.
3: C'est le croissant.
5: Quel est l'animal ?
2: Ouais.
1: Donc maintenant que vous avez compris, il faut retrouver des chroniqueurs maintenant.
2: Ah, les chroniqueurs, voilà.
1: Donc mon premier mon premier est fait en verre. Mon deuxième est un Renault.
2: Est un Renault ?
1: Ah oui, j'ai dû comprendre du coup.
2: Oui.
1: Donc mon premier est fait en verre. Mon deuxième est un Renault.
2: Oui.
1: Mon tout est toujours une bonne excuse.
3: Attends.
4: Moi, je vois pas du tout la charade.
3: Attends.
2: Ouais. Alors, en vert, qu'est-ce qui pourrait être en vert?
3: Des carreaux. Des carreaux.
4: Ouais.
2: Et un Renault. Un carreau.
1: Ouais,
2: un Renault.
1: Renault-Line.
2: Céline Renault.
1: Line Renault.
2: Caroline,
4: voilà.
2: Oh là, trop fort.
1: Ouh, attends, la deuxième est pas mal.
2: Attention à la deuxième.
1: Mon premier est une couleur. Mon deuxième est passion. Mon tout présente ce jeu.
4: Jonathan. Jaune.
1: Ah oui, voilà, jaune.
4: Qui est jaune et qui attend.
2: Oui, c'est ça. Voilà. Bien sûr.
1: Je crois qu'on la connaît tous, celle-là. Ouais. Oui, c'est moi. Mon premier ouvre les portes.
2: Bah, ouais.
1: Mon deuxième ne dit pas la vérité.
2: Oui.
4: Ah,
2: bah
4: oui.
1: Mon tout va par deux.
2: Ah bah oui, forcément.
3: Ah, oui.
1: Voilà.
2: Mais non.
1: Qu'est-ce que j'ai encore? Mon premier, c'est l'amour.
3: Oh.
2: Ah.
3: Olivier, c'est bon.
1: Mon deuxième se lève avec les bras. Mon tout est pistonné par maman.
4: Oh non.
1: Ah, elle est moche, celle-là.
2: Alors attends. Il fait l'amour.
4: C'est honteux.
3: Nick.
2: Ah, Nick. Ah oui, bah oui, oui. Nick. Et puis, ah, une Ola.
1: C'est ça.
2: La Ola.
3: Ola.
2: Nick Ola.
4: Bah oui,
2: Nicolas.
3: Pistonné par maman.
1: Et j'en ai un dernier.
2: Oui.
1: Mon premier n'est pas avec mon second.
2: Quoi?
1: Mon premier n'est pas avec. Mon second fait son lit.
2: Ah oui, pas avec.
1: Mon tout est une collectionneuse.
2: Alors pas avec.
4: Sandra.
2: Il fait son lit.
4: Sandra. Ouais.
2: Sandra, voilà. Très
1: voilà.
2: Bien. Bah écoute, bravo pour toutes ces charades.
1: Bah, bravo.
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6: Et nous poursuivons avec Indila et ce titre, Dernière danse.

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1: 8h39. Chaque vendredi, Fadi et son équipe prennent les commandes pour J'ai la ref. Écoutons une de leurs chroniques.
2: Assis sur un banc, entouré d'un abri entre métal et PVC, je regarde le monde s'agiter. Un léger soupir me vient alors que je regarde l'écran affichant un 10 pour le nombre de minutes à attendre. De l'autre côté, il passe dans un vacarme assourdissant, laissant entrer et sortir masse de personnes, toutes poursuivant un but qui m'est inconnu. Le tramway repart et moi j'attends. Mais qui est-il? D'où vient-il? Et si lui aussi son histoire valait le coup d'être racontée? Assez rapidement, je prends mon téléphone et me mets à tapoter quelques mots me venant à son propos. Je me rappelle alors d'une musique qui faisait « Ce qu'ils vont bien, notre âme, c'est un rêve, tout juste si l'on se sent rouler ». Encore une fois, transporté dans le temps, me voilà en 1896. Après plus de 20 ans de tentatives infructueuses de mettre en place des lignes de tramway pour accompagner les omnibus bondés du début du 19e siècle. Pourquoi cette année? C'est simple, on acquit la compagnie de tramway électrique d'Angers, une compagnie lyonnaise remplaçant celle des entrepreneurs Faye et Gramont. La compagnie commença par 3 lignes, toutes centrées sur Angers, allant jusqu'à Érigné, la pyramide et Saint-Jacques. Déclarée d'utilité publique, elles ne virent leur ouverture qu'en mai de cette année et furent accueillies avec un grand enthousiasme. Enthousiasme de courte durée, cela dit. En quelques années, les chansons angevines glorifiant les tramways transformèrent en complaintes avertissant du danger de ces machines infernales qui écrasaient tout devant leur passage. Garotram, criait-on alors. Pour autant, ce sera la Première Guerre mondiale et l'arrivée des autobus en 1925 qui sonnera le glas du tramway qui avait alors atteint les 6 lignes, remplacées progressivement intramuros et dont seules les lignes suburbaines se maintiendront. Un temps seulement. Effectivement, en 1949, c'est la fin du premier tramway d'Angers, comme de nombreuses autres villes de France. Est-ce seulement la fin de son histoire? Non. En 2011, l'idée ressurgit et la ville d'Angers relance le tramway avec une nouvelle ligne, Avrillé-Roseraie. Après 10 ans de préparation et la création du pont Confluence à proximité de la patinoire, le tramway revient avec une nouvelle technologie devenant le 3e réseau de France à l'utiliser, la technologie APS. Le succès quasi immédiat de la ligne A poussa la préfecture en 2017 à considérer l'extension du réseau comme d'intérêt public, alors même que c'était envisagé dès 2007, et vit alors la naissance des travaux pour les lignes B et C, visant à relier le quartier de Belle-Baye jusqu'à Montplaisir et la Roseraie. Après nombre de péripéties, d'arbres coupés, de rues transfigurées, pour permettre au tramway d'exister, c'est en 2023 que sont inaugurées les 2 nouvelles lignes. Et tout comme la A, les B et C connaissent un succès immédiat. De retour sur mon banc à attendre, je vois au loin paraître une de ces nombreuses rames, signale Stom, qui constitue notre tramway angevin, le réseau arc-en-ciel. Je me lève prêt à y entrer et finalement à l'arrêt j'y entre. Comment peut-on imaginer qu'un simple trajet, un simple geste comme valider cette carte est le résultat de plus d'un siècle d'histoire. Finalement, dans cette ligne des plus récentes, je me laisse rouler dans ces machines infernales, direction la plus ancienne des maisons d'Angers encore debout.
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3: On écoute maintenant une autre version de Tom's Diner par les Allemands Amen Men Canterite et Giant Rocks.

0: pas la maison d'Adam, c'est une autre maison. Il s'agit d'une maison de 4 pièces pour une surface totale de 131 mètres carrés qui s'étale sur 3 étages. Elle appartenait...
1: C'est par Stéphane Plaza, là.
0: Ouais, c'est ça, ouais. Elle appartenait à Axel Brunet, un grand collectionneur d'art de la haute époque, et il est décédé l'été 2022.
2: 500 000 euros, c'est une bagatelle, voyons.
0: Bien sûr. Donc, il avait acheté la maison en 1971 afin de la restaurer entièrement à l'identique.
3: Voilà, il l'a fait.
0: Il l'a restauré tout à fait. Sur la façade, on retrouve un panneautage à grande croix de Saint-André. Dans le logement, c'est un torchis enduit de lait de chaud qui sert d'isolation thermique et phonique. Voilà, donc d'après.
4: C'est Saint-André, du coup.
0: D'après. Non, alors,
4: pas oui, c'est ça.
2: Alors, tu connais vachement bien, dis-moi.
4: Non, bah, oui, ça elle m'interpelle, c'est religion.
0: Elle a travaillé pour le point G. D'après la datation réalisée à partir des analyses de poids de chêne, la maison aurait été construite en 1399. Ouf. Voilà. Par contre, si vous souhaitez en faire une résidence principale, il va falloir réaliser quelques petits aménagements.
2: Hein, ce que j'allais te demander, voilà. Parce que en 1971, quand il a décidé de la reprendre, est-ce qu'il a mis le double vitrage direct ou pas?
0: Alors, je sais pas s'il y a vraiment du double vitrage. En tout cas, il faut tenir du compte de l'avis de l'architecte des bâtiments de France. Voilà. Donc, dès que vous déplacez un meuble, vous en avez pour une blinde, hein, de toute façon. Donc, pour l'instant, deux visites de la propriété ont déjà eu lieu. Plusieurs acheteurs étrangers vont bientôt se manifester. Donc, le monument présente aussi d'autres atouts comme des vitraux, un sol en terre cuite, des combles remaniés avec du bois provenant de navires de Loire et des vestiges romains cachés dans les caves. Donc,
3: elle est visible de
4: l'extérieur. Oui, elle est connue. Hein,
0: tout à fait.
4: Parce qu'elle est très particulière. Je crois qu'elle a une toute petite porte où elle a quelque chose. Elle est particulière de façon.
0: Alors, je ne l'ai pas vue, mais
2: j'imagine. Ce qu'il veut, c'est s'il achète une maison, il veut qu'elle soit claquante. Il veut qu'on la voit.
0: D'accord. Bon. Ok, bah écoute, j'ai déjà au bout, donc j'ai un quoi là
5: j'ai... C'était vraiment très intéressant.
0: C'est ça, merci.
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0: Découvrons les pépites musicales de notre territoire avec un passage du quart d'heure angevin.
3: Moi je te propose une petite pause musicale.
2: Ouais, bien sûr.
3: Mes doutes.
2: Ouais, carrément, donc voilà. Il fait partie de la fabrique musicale.

0: Allez, on écoute un petit extrait de Emma Staff.
1: Chaff,
0: pardon.
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3: Eh oui, il est déjà 8h52.
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3: Vous êtes toujours dans Savourez nos différences. Merci de nous suivre fidèlement tous les matins. Maintenant, il est temps de retrouver la deuxième partie de l'horoscope avec les 6 derniers signes.
5: Verseau.
6: Vous avez plus de qualités que vous ne croyez. Vos proches le savent, il manque juste de vocabulaire pour l'exprimer.
5: Vierge.
6: La rétrogradation de Saturne ralentit votre métabolisme. Le canapé, lui, n'y est pour rien.
5: Bélier.
6: Vous dormez trop, ou pas assez, vous mangez mal et buvez trop de café. Enfin, les astres ne font que constater le désastre.
5: Poisson.
6: Votre charme opère, c'est indéniable. Votre conjoint, lui, résiste encore.
5: Cancer.
6: Une vieille amitié refait surface. Souvenez-vous pourquoi elle avait disparu.
5: Sagittaire.
6: Votre partenaire vous trouve irrésistible. Profitez-en, ses phases sont cycliques.
3: Ce serait un scandale de rater votre chronique quotidienne Scandale sur Radio G. Revenons ensemble sur une histoire qui a défrayé les chroniques.
6: L'escroc dont la mort a failli renverser la République.
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6: Un escroc de génie. Des millions envolés. Un cadavre dans un chalet enneigé. Et 3 semaines plus tard, des émeutes sanglantes en plein cœur de Paris qui mentent de faire tomber la République. Voici l'affaire Stavinsky en 1934. On l'appelle le beau Sacha. Alexandre Stavinsky est un escroc élégant, charmeur, né en Ukraine, arrivé en France pour conquérir Paris, et il y parvient à sa façon. Son génie, c'est le réseau. Stavinsky a ses entrées partout, dans la presse, dans la police, et surtout dans la politique. Des députés, des notables, des hommes influents gravitent autour de lui. Cette toile de complicité lui permet de monter des escroqueries de grande envergure pendant des années, sans jamais être vraiment inquiété. Son chef-d'œuvre, le Crédit Municipal de Bayonne. Le 23 décembre 1933, le directeur de cet établissement est arrêté pour avoir mis en circulation des fonds bons aux porteurs pour un montant vertigineux, 261 millions de francs. Mais l'enquête révèle vite que le directeur n'est qu'un exécutant. Le véritable cerveau, c'est Stavinsky. Un montage de type pyramide de Ponzi qui lui a permis de détourner plus de 200 millions de francs sous la surveillance complice d'élus locaux. Le beau Sacha est désormais l'homme le plus recherché de France. Janvier 1934, on retrouve Alexandre Stavinsky agonisant dans un chalet de Chamonix. Une balle dans la tête. Transporté à l'hôpital dans un état désespéré, il meurt le lendemain, le 9 janvier. La version officielle, suicide, qu'il se serait tiré une balle pour échapper à la justice. Mais presque personne n'y croit. L'opinion publique flaire autre chose. Et si on avait fait taire Stavinsky pour l'empêcher de dénoncer ses complices au placé? Un escroc qui connaissait tant de secrets, retrouvé mort juste avant de pouvoir parler. La thèse de l'assassinat commandité s'installe et ne quittera plus l'affaire. Et c'est là que le scandale financier devient une crise d'État. La Troisième République est déjà fragile, usée, soupçonnée de corruption. La mort de Stavinsky met le feu aux poudres. L'extrême droite, l'Action française en tête, s'empare de l'affaire, d'autant que Stavinsky est juif, ce qui déchaîne une vague de propagande antisémite et xénophobe. Le slogan « Abat les voleurs ». le gouvernement tombe le 27 janvier. Puis, le 6 février 1934, des milliers de manifestants des Ligues convergent vers la place de la Concorde, déterminés à marcher sur la Chambre des députés. La répression est brutale. Le bilan de la nuit est lourd et toujours discuté selon les sources. Une quinzaine de morts et plus d'un millier de blessés. La République vacille pour de bon. Le procès s'ouvre en novembre 1935. 250 témoins, une cinquantaine d'avocats, une vingtaine d'inculpés, dont des députés et la veuve de l'escroc. Mais l'homme au centre de tout, lui, est mort. On ne jugera jamais le beau Sacha. L'ironie de l'histoire, c'est ce qui suit. Face à la menace que les émeutes du 6 février ont révélée, les gauches se rassemblent. De cette peur naîtra le Front populaire, victorieux en 1936. Un escroc ment dans la neige aura, sans le vouloir, redessiné le paysage politique de la France.

0: À bientôt pour un nouveau scandale.
1: Non, non, mais c'est un scandale.
2: C'est scandaleux.
3: Non, mais c'est un scandale.
4: C'est un scandale.
5: Quelle indignité.
6: L'heure tourne et il est déjà temps de se quitter. C'est la fin de Savourer nos différences. On espère vous avoir fait passer un bon moment et vous avoir donné envie d'en savoir un peu plus sur notre radio. D'ailleurs, Radio G, c'est avant tout la radio de ses auditeurs, de vous. Et si vous avez envie de podcaster, de rejoindre une émission ou de créer la vôtre, eh bien, écrivez-nous simplement via le formulaire de contact radio-g.fr. Vous êtes les bienvenus. Rendez-vous maintenant au prochain épisode, toujours entre 8h et 9h, du lundi au vendredi, on bouge pas, hein, de nos ondes cet été sur les 101.5 FM, DAB+ et radio-g.fr. Une très belle journée à vous, du repos pour celles et ceux qui sont en vacances, du courage pour celles et ceux qui travaillent. On se quitte avec la météo locale et précise du jour, suivie du flash RFI, puis de la playlist musicale de la radio. C'était Savourer nos différences. Topette!
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8: Salut, c'est Radio G avec la météo. Actuellement sur Angers, le mercure indique 21 degrés. Pour ce matin, attendez-vous à un ciel très nuageux. 24 degrés nous attendent, de quoi sortir les vêtements légers. Cet après-midi, la couverture nuageuse sera importante. La température sera de 35 degrés. Nous entrons dans la zone rouge. Ce soir, le ciel restera parfaitement dégagé. 35 degrés au compteur, limitez vos sorties aux heures les plus fraîches.
7: C'était la météo pour aujourd'hui. On vous souhaite une belle journée. 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
1: Américaines sur l'Iran et de la riposte de Téhéran dans le Golfe. Une deuxième nuit consécutive d'hostilité et l'inhumation d'Ali Khamenei repoussée de quelques heures par les autorités iraniennes. Dans l'actualité également, le choc France-Maroc ce soir en quart de finale de la Coupe du Monde de foot. On part aussi au Soudan du Sud, 15 ans jour pour jour après son indépendance. Et puis la France n'est pas prête face aux conséquences dangereuses du réchauffement climatique. Il faut changer d'échelle. L'avertissement du Haut Conseil pour le climat ce matin en pleine canicule.
2: Il n'y a finalement pas eu de psychodrame à Ankara.
1: C'était la crainte des membres de l'OTAN, inquiets des humeurs de Donald Trump, qui jugeait encore il y a tout juste une semaine qu'il était ridicule de maintenir une relation unilatérale avec l'Alliance Atlantique. Après avoir multiplié les menaces de se désengager de l'OTAN ou de ne pas venir en aide à certains des pays membres s'ils étaient agressés, le président américain a certes vertement critiqué certains de ses alliés en Turquie, mais il n'a pas claqué la porte et a même rassuré sur ses intentions en disant vouloir rester dans l'organisation. Bonjour Julien Chavanne.
3: Bonjour à tous.
1: Vous avez suivi ce sommet pour RFI et s'il n'y a pas eu de coup d'éclat de Donald Trump, c'est que les alliés du président savent désormais comment le traiter.
3: Oui, ils ont compris comment il fallait s'occuper de Donald Trump depuis son retour aux affaires. Ne pas réagir à chacune de ses provocations, c'est clairement ce que l'on a vu à Ankara. Quand Donald Trump attaque l'Espagne, Madrid réagit sans surenchérir. Pareil quand le président américain se dit en colère contre l'OTAN, quand il menace encore le Groenland. Aucune panique dans les délégations européennes qui ont compris que Donald Trump s'adresse d'abord et avant tout à sa base électorale. Et surtout, ils ont compris qu'ils devaient attendre moins du président américain. À défaut de le contrôler, les alliés de Donald Trump ont appris à le gérer. Résultat à Ankara, un communiqué final sans rature et une unité de l'OTAN préservée.
1: Ce sommet est aussi une réussite pour la Turquie, Julien.
3: Et pour son président Recep Tayyip Erdogan, c'était son sommet. Un gratte-ciel a même été décoré de portraits lumineux des présidents turcs et américains. Le dirigeant de la Turquie ne va pas seulement pouvoir acheter des armes américaines, il ressort aussi conforté dans son pouvoir autoritaire. Ses invités ont officiellement fermé les yeux sur la dernière vague de répression contre l'opposition, car ils ont trop besoin de lui. Et pour finir, une petite histoire qui en dit long sur l'hôte de ce sommet. Les dirigeants de l'OTAN sont repartis avec un cadeau de la part de Recep Tayyip Erdogan, un revolver personnalisé avec de vraies munitions. Et les dirigeants britanniques et néerlandais ont quand même laissé leur cadeau à Ankara pour qu'il soit d'abord mis hors service. J'ai demandé à l'Elysée si Emmanuel Macron avait, lui, ramené son arme à feu à Paris, mais je n'ai toujours pas eu de réponse.
1: Julien Chavanne à Ankara pour RFI, merci beaucoup. Le sommet de l'OTAN dont l'Ukraine sort aussi renforcée. Moscou ne s'y trompe pas et fustige des décisions irresponsables, alors que les 32 pays membres de l'Alliance ont réaffirmé leur soutien à Kiev et que Donald Trump a franchi un cap en autorisant hier l'Ukraine à produire des missiles patriotes sur son territoire. Ils sont indispensables pour intercepter les missiles balistiques russes qui continuent de pleuvoir sur le pays. La menace des drones persiste elle aussi, et notamment à Zaporijjia, dans le sud de l'Ukraine. La ville était déjà visée presque quotidiennement par les drones Shahed et les bombes planantes. Elle est désormais à portée des drones FPV, des petits engins pilotés à distance, équipés d'une caméra et chargés d'explosifs. Les Russes les utilisent depuis quelques semaines pour harceler les civils jusque dans les rues. Des victimes de plus en plus nombreuses à l'hôpital de Zaporijjia. Reportage Lucas Lazo.
4: Sur le parvis de l'hôpital de Zaporijjia, des ouvriers tendent des filets de protection comme une moustiquaire qui se referme peu à peu sur la ville. Au deuxième étage, dans le service de traumatologie, nous retrouvons Selhi, professeur de physique à la retraite, alité. La veille, il a été visé par un drone FPV russe.
5: J'étais dans un endroit ordinaire, au marché, comme tous les dimanches, où les gens se promènent, font leurs courses. En une fraction de seconde, je n'ai même pas eu le temps de comprendre. Il y a eu un éclair, un choc très fort, un grand bruit. Ensuite, j'ai regardé ma main et du sang coulait.
4: Un policier présent sur les lieux lui pose rapidement un garrot pour arrêter l'hémorragie avant de le conduire aux urgences. Le vieil homme confie dans un sourire fataliste qu'il s'est simplement retrouvé au mauvais endroit, au mauvais moment. Volodymyr, l'un des médecins du service, s'alarme quant à lui de voir arriver en ville cette arme jusqu'ici surtout utilisée sur le front.
6: Contrairement aux blessures de guerre chez les militaires, les civils n'ont pas d'équipement de protection, pas de gilet pare-balles, pas de casque qui peuvent même légèrement réduire les dégâts d'une explosion. Les blessures des civils peuvent donc toucher n'importe quelle zone avec n'importe quel degré de gravité.
4: Ce qui l'inquiète par-dessus tout, c'est le profil des victimes, des enfants, des personnes âgées. En quittant l'hôpital, un FPV surgit dans le ciel et s'écrase contre un immeuble. De retour de Zaporijjia, Lucas Lazo, RFI.
1: Et l'Ukraine qui continue de riposter en frappant, elle, la Russie et ses infrastructures énergétiques. Donald Trump a estimé hier que ces frappes pouvaient aider à mettre fin au conflit. Elles semblent en tout cas accentuer la pression économique sur Moscou. La Russie a annoncé hier l'interdiction des exportations de gazole pour faire face aux pénuries qu'elle provoque dans le pays.
2: Ça devait être le point d'orgue du grand exercice de propagande iranien.
1: Les obsèques nationales de l'ancien guide suprême Ali Khamenei, percuté par la reprise des frappes américaines sur le pays. Son inhumation prévue aujourd'hui à Mashhad est reportée de ce matin à 14h, heure locale, sans plus d'explications. Alors que l'armée américaine a tenu la promesse de Donald Trump qui annonçait hier vouloir frapper fort le pays en représailles à des attaques imputées à l'Iran dans le détroit d'Hormuz. 90 cibles visées selon le commandement américain et la riposte habituelle de l'Iran dans les pays du Golfe. Récit de notre envoyé spécial dans le pays, Sami Bourlifa.
7: Côté iranien, des bombardements sont signalés à Bandar Abbas, principal port militaire du pays, mais aussi à Keshm, île stratégique à l'entrée du détroit d'Hormuz. Washington affirme avoir visé des infrastructures militaires, notamment des sites de lancement et de stockage de drones. Les médias officiels iraniens contestent cette version et assurent les frappes ont principalement touché des ports de pêche et des installations civiles. Les gardiens de la révolution, l'armée d'élite de la République islamique, affirment avoir riposté en visant des bases américaines à Bahreïn et au Koweït. L'affrontement se poursuit aussi sur le terrain diplomatique. Washington accuse Téhéran de menacer la liberté de navigation dans le détroit d'Hormuz. De son côté, l'Iran dénonce une violation flagrante de l'accord de cessez-le-feu. À Mashhad, où se déroule l'enterrement de l'ancien guide suprême, ces développements sont suivis de près. Selon la télévision d'État, les bombardements américains ont perturbé le réseau ferroviaire. La ligne Téhéran-Mashhad est suspendue et des bus sont affrétés pour acheminer les voyageurs. Malgré cela, les autorités assurent que des millions de personnes sont déjà présentes dans cette ville sainte pour participer aux funérailles.
1: Et l'Iran qui revendique de nouveau son emprise sur le détroit d'Hormuz par la voix de son négociateur en chef ce matin, Mohamed Bagher Ghalibaf, affirme que le détroit ne sera ouvert que selon des modalités iraniennes.
2: C'est un choc à suivre ce soir, Julien, le premier des quarts de finale de la Coupe du Monde de football.
1: Comme il se retrouve ce soir à Boston, 4 ans après la demi-finale de la Coupe du Monde au Qatar qui s'était terminée par une victoire 2-0 des Bleus, la France et le Maroc de nouveau face à face pour tenter de continuer l'aventure du mondial. Les Lions de l'Atlas, dernière équipe africaine en lice, particulièrement séduisant depuis un mois. Ils sont venus à bout des Pays-Bas et du Canada en 16e et en 8e. De l'autre côté, la France fait aussi forte impression. 14 buts marqués en 5 matchs, rien que ça. Tout est possible ce soir, Frédéric Suteau, et les deux équipes s'y préparent.
8: L'euphorie, jamais.
9: Pas d'euphorie, non, de la joie et de la bonne humeur. Didier Deschamps répondait là à une question d'un journaliste marocain qui lui demandait si les joueurs français qu'on a pu voir à l'entraînement célébrer des buts de façon très démonstrative n'en faisaient pas un peu trop, le sélectionneur des Bleus qui précise sa pensée.
8: Qu'il y ait de la confiance, oui, mais en face il y a aussi de la confiance de parce que le Maroc a réalisé jusqu'à maintenant, voilà, comme je l'ai dit, il n'y a qu'une place, il n'y en a pas deux.
9: Une place à prendre pour le dernier carré de la Coupe du Monde, les Marocains ont montré depuis le début du tournoi contre le Brésil et les Pays-Bas notamment que rien ne leur faisait peur. Mohamed Ouabi, arrivé sur le banc des Lions de l'Atlas il y a 4 mois, s'attend à un match ouvert.
10: Vous savez, quand vous arrivez à ce niveau de la compétition, c'est clair que l'efficacité fait la différence. C'est surtout après le match qu'on peut voir ce qui fait la différence. Avant le match, c'est facile d'en parler. Mais je pense sincèrement, dans le genre de match comme ça, c'est quand vous avez l'opportunité, je pense qu'on aura des occasions. Je pense qu'ils en auront aussi. Il faudra être efficace.
9: Début, oui. que le meilleur gagne. Frédéric Suto, Boston, RFI.
1: France-Maroc, premier quart de finale de ce mondial à suivre comme tous les autres en direct sur RFI si vous nous écoutez en Afrique. Rendez-vous à 20h, temps universel.
2: Pour le moment, il est 9h10 à Djouba, la plus jeune nation du monde, fête aujourd'hui ses 15 ans.
1: Le 9 juillet 2011, le Soudan du Sud obtenait son indépendance du Soudan après des décennies de guerre contre le régime de Khartoum et un référendum sur l'autodétermination où le oui l'avait emporté à 99%. La naissance du Soudan du Sud avait alors suscité bien des espoirs. Bonjour Alexandra Branjon.
11: Bonjour.
1: 15 ans après, pourtant, le pays est retombé dans la guerre et cette année encore, il n'y aura pas de célébrations officielles.
11: Oui, on est loin des célébrations, des fêtes, des scènes de jubilation du 9 juillet 2011 quand la population s'est déversée dans les rues de la capitale.

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3: Merci de rester avec nous à l'écoute de RFI. Les midi à Paris et 10h en temps universel. Le journal, c'est tout de suite avec vous, Karine Bellicha, bonjour.
4: Bonjour Caroline, bonjour à tous. À la une, s'agit-il d'un véritable basculement américain en faveur de Kiev? Désormais, l'Ukraine pourra produire elle-même des missiles Patriot vitaux pour contrer les attaques russes. Donald Trump l'a promis à Volodymyr Zelensky hier au sommet de l'OTAN. Les Européens restent prudents. Nouveaux bombardements américains en Iran la nuit dernière. Nouvelle réplique de Téhéran dans les pays du Golfe. Jour de l'enterrement de l'ancien leader du régime, tué au premier jour de la guerre en février. Et puis, l'éclipse est totale, star emblématique des années 80, avec sa voix rauque, inoubliable, admiratrice de Janis Joplin et de Tina Turner, son idole. La chanteuse britannique Bonnie Tyler s'est éteinte à l'âge de 75 ans. Volodymyr Zelensky est reparti très satisfait du sommet de l'OTAN à Ankara, fort de la promesse de Donald Trump de pouvoir fabriquer désormais des missiles Patriot sur son sol. Kiev le demandait depuis des mois, car ses engins sont indispensables pour intercepter les missiles balistiques russes qui frappent quotidiennement le pays. Un palier franchi dans la coopération militaire et industrielle entre les États-Unis et l'Ukraine. Mais au Parlement européen, les eurodéputés restent prudents après cette annonce. Sofia Katsenkova.
5: L'annonce de Donald Trump est vue comme un signal positif à Strasbourg, mais pas forcément comme une garantie. Thomas Pellerin-Carlin, député du groupe socialiste et démocrate, reste sur ses gardes.
6: Il faut être stupide pour faire confiance à Donald Trump. Depuis qu'il a compris que l'Ukraine était en train de gagner de la guerre, Trump a changé au moins une partie de son discours. On le note, mais personne ne doit faire confiance à Donald Trump. Donc ce discours-là, il est intéressant, et on va voir si ça se traduit en actes.
5: Un doute que ne partage pas entièrement Bernard Guetta, l'eurodéputé du groupe centre libéral Renew, veut lui croire à un vrai basculement américain en faveur de Kiev.
7: C'est dit, et il y a de grandes chances que ça se réalise, parce qu'il y a un revirement de la Maison Blanche, et ce revirement est capital avec un seul bémol. On ne produit pas des missiles Patriot du jour au lendemain.
5: Reste une question plus large, celle de la dépendance aux États-Unis. Le député polonais de droite Reinis Poznax estime que les Européens doivent en tirer les conséquences.
8: We don't have any other options.
9: Je pense que nous n'avons pas d'autre choix que de faire confiance à Donald Trump. D'une manière générale, l'Europe doit s'engager sur la voie de la souveraineté en matière de défense et de sécurité pour que nous n'ayons plus à nous demander à qui nous pouvons ou ne pouvons pas faire confiance.
5: L'annonce est saluée, mais sans grandes illusions de la part des députés au Parlement européen. Sofia Katsenkova, Strasbourg, RFI.
4: Moscou qui qualifie d'irresponsables les engagements pris par l'OTAN en faveur de l'Ukraine hier à Ankara. Deuxième nuit de bombardement américain en Iran. Donald Trump avait prévenu que les frappes allaient se poursuivre car pour lui, le cessez-le-feu est terminé en raison de la volonté de Téhéran de contrôler désormais le trafic maritime dans le détroit d'Ormuz. Un seul itinéraire est validé par le régime et les navires qui le contournent sont pris pour cible. Les bombardements américains ont visé plusieurs ports iraniens et l'Organisation maritime internationale s'inquiète du sort des marins. Pierre-Olivier, il serait 6000 bloqués sur leur navire en attendant de pouvoir franchir le fameux détroit.
10: Le secrétaire général de l'Organisation maritime internationale l'assure, ces nouvelles attaques ne font qu'exacerber la peur et la détresse psychologique que subissent déjà les 6000 marins bloqués dans le golfe Persique. Même si, bien sûr, la majorité d'entre eux n'attend pas de pouvoir franchir le détroit d'Ormuz depuis le début du conflit. Emmanuel Chalard, secrétaire général CGT des officiers de la marine marchande.
11: Ça fait pas 6000 marins bloqués depuis 4 mois. En gros, on va dire quand même la majorité des marins sur zone ont été, il y a eu des relèves d'équipage et des collègues les ont remplacés. Donc ceux qui sont bloqués depuis le début du conflit sont des marins qui sont embarqués sous des pavillons de libre immatriculation et leurs armateurs sont finalement plus des traders que des armateurs.
10: Avec les reprises des tensions autour du détroit d'Ormuz, le syndicaliste s'inquiète aussi des conditions de navigation des marins.
11: Ce qu'on craint, c'est une banalisation des activités commerciales en zone de guerre. Encore une fois, les marins sont des marins civils, on n'est pas des militaires et on ne voudrait pas que le pli soit pris, qu'on navigue dans ce genre de conditions.
10: L'Organisation maritime internationale rappelle de son côté que la sécurité des navires et des marins n'est une nouvelle fois plus garantie dans la zone.
4: Et en représailles aux frappes de Washington, des drones et des missiles iraniens ont visé des bases américaines au Koweït, à Bahreïn et au Qatar. L'armée américaine a aussi visé des ponts ferroviaires entre Téhéran et Mashhad, cette localité du nord-est de l'Iran, où va être enterré Ali Khamenei. La liaison entre les deux villes a été interrompue. Les autorités dénoncent un crime de guerre contre des infrastructures civiles le jour de la dernière étape des funérailles de l'ancien leader du régime, tué au début de la guerre en février dernier. Sa dépouille a parcouru les hauts lieux du chiisme, dont Najaf et Karbala en Irak voisin. Des obsèques sur 6 jours conçues comme une démonstration de force du régime iranien. Du foot à présent, après un jour de pause, lancement des quarts de finale du mondial avec une affiche France-Maroc ce soir. Et quelle affiche! Les Bleus en quête d'un troisième sacre défient l'équipe montante des Lions de l'Atlas. Belle opposition en perspective entre deux équipes offensives. À Boston, les supporters marocains sont plus que prêts à soutenir leurs joueurs. Reportage de Frédéric Suto.
0: On se voit tous les supporters du Maroc ici. On s'est donné rendez-vous parce que pour nous, le support du Maroc, c'est très important.
12: Ils se sont donné rendez-vous au Boston Common, le plus ancien parc de la ville et même des États-Unis. Des supporters marocains dans toutes les allées en cette fin d'après-midi. Des drapeaux rouges et verts, retrouvailles et répétitions générales avant le match de ce jeudi.
13: Je l'ai vu tous les matchs, sauf Haïti et l'Hollande.
14: Moi, j'étais à Houston et j'ai abandonné mon billet d'avion et je suis venu à Boston.
12: Il y a ceux qui viennent du Canada ou qui vivent ici aux États-Unis. 12 vols spéciaux ont été affrétés.
15: Exceptionnels qui font de Casablanca à Boston. On est venu, le vol était rempli.
12: Et comment vous avez été choisi? Enfin, comment ça se passe quand on est au Maroc et qu'on veut venir?
15: C'est premier arrivé, premier servi. Oh, arrête de parler en tant que moi.
12: Le soleil décline, gardez des forces pour le match, c'est l'heure des pronostics.
16: 1-2-1 pour le Maroc ou 3-2 pour le Maroc?
17: Mon souhait, c'est que Mbappé, Dembélé et Olise ne soient pas en forme.
12: Frédéric Suto, Boston, RFI.
4: Côté français, le capitaine Kylian Mbappé devrait être particulièrement motivé ce soir, visé par des propos racistes d'une sénatrice du Paraguay qui ont provoqué une vague d'indignation. Il a reçu un soutien unanime, dont ceux du président Macron, de l'ONU, du gouvernement du Paraguay et de la FIFA. Le coup d'envoi de ce France-Maroc tant attendu, c'est à 20h, temps universel. Et puis la chanteuse britannique Bonnie Tyler, star des années 80, est donc décédée à l'âge de 75 ans. Inoubliable aussi bien pour sa voix rauque que pour ses brushings spectaculaires. Olivier Roger retrace pour nous son parcours. It's a
18: Elle avait une voix éraillée, rocailleuse, séquelles de nodules sur les cordes vocales et d'une opération mal guérie. Et ce handicap fut l'un de ses plus grands atouts, une voix qui dessine un personnage rock'n'roll et amplifie une image glamour, dont la Galloise, née dans une famille modeste et pieuse, n'a jamais vraiment cherché à se départir. Gaynor Hopkins, de son vrai nom, est d'abord vendeuse, mais elle chante dans un groupe tous les samedis soirs dans les bals du sud du pays de Galles, au Royaume-Uni. C'est là qu'elle est repérée par deux producteurs qui lui font enregistrer, en 1967, son premier album. Le succès viendra 2 ans plus tard avec It's a Heartache. C'est un chagrin d'amour, triomphe planétaire. Il forge sa réputation. En 1983, c'est la consécration. Le producteur Jim Steinman lui propose une ballade épique et lyrique, Total Eclipse of the Heart, un hit qui traverse les époques et continue à être régulièrement diffusé. Si jamais plus elle ne retrouvera un tel succès, Bonnie Tyler poursuivra avec constance une carrière plus qu'honorable. Admiratrice de Janis Joplin et surtout de son modèle Tina Turner, la chanteuse, toujours optimiste, n'aura jamais délaissé ni la scène ni les studios. Son 18e album, sorti en 2021, s'intitulait Le meilleur

0: Inoubliable Bonnie Tyler, voilà, pour refermer ce journal. Et tout de suite, 8 milliards de voisins avec vous, Emmanuel Bastide. Bonjour Emmanuel.
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2: Bonjour à toutes et à tous, soyez les bienvenus à l'écoute d'RFI. En direct de Paris, il est 18h.
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2: Jeudi 9 juillet, voici les titres de cette édition. L'Iran est à la une de ce journal en français facile. Nous sommes dans un instant au cœur de la foule iranienne réunie dans la ville de Mashhad pour les funérailles de l'ayatollah Ali Khamenei. Autre grand titre, le Venezuela, deux semaines après les terribles tremblements de terre qui ont secoué le pays, au milieu des ruines, la vie s'organise. Reportage de notre envoyé spécial. L'actualité en France, la vigilance rouge canicule fait son retour, des températures très élevées attendues à partir de demain sur l'ouest du pays. À la page sport, mondial de foot, dans 4 heures, la France rencontre le Maroc pour une place en demi-finale. Et puis au Tour de France à vélo, Tadej Pogacar vient de remporter en solitaire la 6e étape et prend le maillot jaune. L'Iran dit adieu à son ancien guide suprême. Les funérailles de l'ayatollah Ali Khamenei prennent fin aujourd'hui. Après 6 jours d'hommages et de cérémonies, le cercueil de l'ancien guide suprême a été transporté dans sa ville natale de Mashhad, en Iran, où il va être enterré. Une foule immense est réunie pour l'occasion. Vous allez entendre des Iraniennes et des Iraniens très en colère. Leurs paroles sont très dures. À Mashhad, pour RFI, notre envoyé spécial, Sami Boukhalifa.
5: Une foule impressionnante. Tout le monde est habillé en noir. Les femmes portent leur tchador noir, un long voile qui couvre le corps tout entier. Et les hommes sont aussi habillés en noir. Qu'est-ce qui est écrit sur votre pancarte, madame ?
6: Trump doit payer.
5: Okay. Et c'est écrit en persan, en anglais et en hébreu. Pourquoi en hébreu ?
6: Pour que la presse étrangère et le monde entier comprennent notre message, nous vengerons notre guide suprême et nos martyrs.
5: Tout le monde tient un drapeau, une bannière.
7: Die to America.
5: C'est ce que vous savez dire en anglais. Avec les sionistes aussi. Vous nous dites mort à l'Amérique, mort aux sionistes dans plusieurs langues, en arabe, en persan et en anglais. Je traduis. Mort à Trump, le tueur d'enfants, ami du pédocriminel Jeffrey Epstein. Il a tué des écoliers innocents en Iran, alors nous souhaitons sa mort.
7: Votre colère est grande, madame.
5: Bien sûr, je suis en colère contre les tueurs de bébés et d'écoliers. Des drapeaux iraniens, des drapeaux palestiniens aussi, des drapeaux de ce que l'Iran appelle l'axe de la résistance, le Hezbollah libanais. Il y a aussi tous ces symboles du chiisme qui tournent autour du culte du martyr, de la résistance. Sami Boukhalifa, Mashhad, RFI.
2: Alors que les États-Unis ont de nouveau frappé l'Iran, Téhéran a depuis riposté, répliqué contre des alliés de Washington dans la région, notamment la Jordanie. La Jordanie qui a intercepté aujourd'hui plusieurs missiles iraniens. L'actualité à présent sur le continent asiatique où Taïwan se prépare à affronter un typhon, des vents puissants et des pluies conséquentes. Le typhon Bavi a déjà balayé plusieurs îles du Pacifique. Il doit toucher Taïwan ce vendredi avant de s'abattre sur la Chine. Les autorités taïwanaises appellent donc la population à la plus grande prudence. Un grave incendie dans une usine de chaussures en Chine. Au moins 28 personnes sont mortes et plusieurs autres sont restées bloquées dans le bâtiment. Près de 200 pompiers et secouristes sont mobilisés pour essayer de maîtriser les flammes. Les produits inflammables présents dans l'usine ont rendu l'incendie encore plus violent. Il est 18h05 à Paris, midi 5 à Caracas. Cela fait maintenant 2 semaines que la terre a tremblé au Venezuela. La région de Vargas, près de la capitale Caracas, a été particulièrement secouée. Le bilan humain est d'au moins 3800 morts. Mais de nombreux corps, de nombreux cadavres sont encore sous les décombres, sous les habitations détruites. Les familles attendent qu'ils soient retrouvés. Pendant ce temps, la vie s'organise au milieu des ruines. Reportage Alice Campagnol.
0: Maribel Sanchez est chirurgienne esthétique à Caracas. Depuis le tremblement de terre, elle a abandonné sa clinique et tous les jours, elle vient dans ce quartier où plusieurs tours se sont effondrées.
4: Votre tension est un peu élevée. Cherche-moi le captopril dans les antihypertenseurs. Il y a beaucoup d'hôpitaux de campagne qui ont vraiment de tout, c'est vrai. Mais les gens ne vont pas abandonner les lieux. Ils ont leurs proches ici, enterrés sous les débris. Donc, ou bien les médecins, nous venons sur place, ou bien les patients décompensent.
0: Le coffre de son 4x4 fait office de pharmacie. Elle a installé une table en plastique, 2 tabourets et les patients défilent. Les besoins sont grands pour toutes les familles qui organisent désormais leur vie dans la rue face aux ruines.
4: Aujourd'hui, par exemple, nous avons eu des patients déshydratés, extrêmement affaiblis, des problèmes de peau dus au soleil ou à la gale, à cause des conditions dans lesquelles ils vivent et ils dorment, ou à cause des habits qui leur ont été donnés.
0: Si la solidarité des Vénézuéliens pallie pour le moment l'absence de l'État, Maribel et tous les volontaires devront bientôt retourner à leur vie quotidienne. Alice Campagnol, Caracas, RFI.
2: Malheureusement, l'épidémie d'Ebola se propage encore. La maladie gagne du terrain plus rapidement que les précédentes épidémies, dit aujourd'hui le docteur responsable de situation d'urgence pour l'agence de santé de l'Union africaine. Malheureusement, le virus continue de devancer notre réponse. Il se répand plus vite que se déploient les moyens pour contrôler la situation, a déclaré Wessam Monkula, déclaré en République démocratique du Congo le 15 mai dernier. Ebola a déjà tué 600 personnes. Et puis enfin, nous avons appris que le président sud-africain sera à Paris demain. Cyril Ramaphosa sera reçu par le président français Emmanuel Macron au Palais de l'Élysée. Visite officielle de 2 jours.
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2: La vigilance rouge canicule de nouveau activée en France. Autrement dit, des températures très élevées qui vont flirter avec les 40 degrés. 9 départements de l'ouest du pays sont concernés. Le Premier ministre de nouveau sur le pied de guerre à ce sujet. Sébastien Lecornu va présider une réunion avec d'autres ministres dès demain matin, 10h. Sport, France, Maroc, c'est l'affiche de ce premier quart de finale du Mondial 2026. Ce soir, 20h, temps universel à Boston, des retrouvailles au plus haut niveau mondial entre Français et Marocains qui étaient déjà face à face en demi-finale il y a 4 ans au Qatar. Alors si les Français sont toujours dirigés par Didier Deschamps, les Lions de l'Atlas ont changé de sélectionneur dans l'intervalle. C'était juste après la dernière CAN, au début de l'année 2026, Walid Regragui a laissé sa place à Mohamed Warbi, qui entraînait déjà les équipes de jeunes au Maroc, un profil très différent de son prédécesseur. Écoutez Franck Simon, grand spécialiste du football africain et rédacteur en chef du site 2022mag.com.
8: Il n'a pas un vécu, si vous voulez, d'entraîneur, par exemple, sur le banc d'un club, comme l'avait Walid Regragui. C'est quelqu'un qui a formé de nombreux joueurs devenus des vedettes dans leur pays respectif, hein, en Belgique et même ailleurs. Et puis aussi, c'est quelqu'un d'un forcément qui fait appel à des joueurs. Il fait appel au talent. Pour lui, l'âge ne compte pas. Le talent, d'abord, ce qui l'a conduit à beaucoup rajeunir l'équipe et aller chercher les joueurs dont il pense qu'ils sont très complémentaires. Il aime que ses joueurs soient le pied derrière le ballon et aillent vers le but adverse et marquent beaucoup. Mais ça veut dire aussi que c'est une équipe moins expérimentée et peut-être un petit peu plus tendre, moins solide défensivement.
2: Franck Simon au téléphone avec Anne Cantner à la mi-journée.

voix de la chanteuse britannique Bonnie Tyler. Elle s'est éteinte aujourd'hui à l'âge de 75 ans. Elle était connue notamment pour avoir interprété ce tube dans les années 80.

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0: Bonjour à toutes et à tous, vous êtes bien sur Radio G 101.5 FM, il est 19h et vous écoutez l'Europe dans le micro. Aujourd'hui, la Maison de l'Europe Angers et Maine-et-Loire Europe Direct vous propose de découvrir les mobilités de Maria, notre volontaire en corps européen de solidarité. Bonjour Maria.
1: Bonjour Madeleine.
0: Alors tout d'abord, est-ce que tu peux te présenter en quelques mots ?
1: Eh bien, bien sûr, je suis Maria, je suis du sud de l'Italie et je suis ici sur Angers depuis 6 mois déjà. Et bah, je suis arrivée ici du coup dans le cadre de l'Corps européen de solidarité, un projet financier pour la Commission européenne. Mais dans mes autres études, j'étudie aussi dans le cadre des droits de l'environnement, de la durabilité et des droits européens.
0: Tu es partie en mobilité Erasmus+ en Espagne. Est-ce que tu peux nous en dire un peu plus sur le programme Erasmus+?
1: Eh bien, bien sûr, encore dans le cadre de mon master, je suis réussie à partir du FOI pour l'Espagne. Ça a été une expérience carrément, franchement, très importante dans ma vie. C'est peut-être le projet le plus fameux de l'Union européenne dans le cadre de la mobilité. Et ça finance la possibilité pour des jeunes étudiants, mais aussi dans le cadre de travail, des stages et pour les professeurs, de partir dans des autres pays de l'Union européenne avec un financement pour étudier, pour travailler, pour connaître et d'acquérir de nouvelles compétences. Et dans mon cas, j'ai parti pour les villes d'Alacant et de Murcia et j'ai resté là pour étudier les droits espagnols et européens.
0: Et donc, tu as fait le choix de partir 2 fois en mobilité en Espagne. Est-ce que tu peux nous expliquer pourquoi tu as choisi l'Espagne et est-ce que c'était ton premier choix ou tu avais d'autres destinations en tête ?
1: Ben, en fait, quand j'ai appliqué pour les programmes, je n'étais pas sûre, je n'avais pas même choisi l'Espagne parce que, en fait, c'était une des réquisites pour partir sur l'Espagne, c'était de connaître déjà l'espagnol. Et je n'étais pas capable de parler espagnol avant de partir là-bas, mais comme je n'étais pas choisie pour mon premier projet, j'ai été sélectionnée comme 12e choix, bah, si tu es capable, avant de partir, de aussi apprendre un petit peu d'espagnol et si tu es intéressée. Et j'ai aussi eu des chances parce que j'ai été sélectionnée pour 2 villes les 2 fois, qui n'est pas trop cher parce que franchement, c'était une des critères. Je n'ai pourra avoir partir pour l'Allemagne, pour le Royaume-Uni, qui est dans le montant, parce que je suis vieille, dans le montant était encore part des projets Erasmus. Bah, peut-être que je ne suis pas vieux, simplement je suis avant de le temps parce que le Royaume-Uni est en train de rentrer dans les programmes Erasmus et dans, en fait je suis avancée, je ne suis pas vieux. Et bah voilà, et donc franchement c'était un des critères, le fait que c'est un pays que je suis capable financièrement de vivre et d'habiter, mais à le même temps c'était un des pays que je me sente, avec quoi je me sens plus affine comme italienne. C'est clair que dans la perspective culturelle c'était très intéressant.
0: Donc tu nous as parlé de devoir parler espagnol. Est-ce que tu peux nous en dire un peu plus sur le processus en général de candidature pour les Erasmus+?
1: Oui, en gros, chaque université a des différents contacts et des différents programmes. C'est dans les cadres universitaires. Après, il y a des autres programmes pour partir avec l'Erasmus, bien sûr. Mais dans les cadres universitaires, chaque université a des différents contacts et des différents partenariats avec des différentes universités dans l'Union européenne, mais aussi dans des autres pays qui sont partes, comme on connaît déjà les Nord-Macédoine, la Turquie, et le Maroc. Je pense que la Turquie n'est pas non plus partie, mais elle était jusqu'à 2017, que c'est quand j'ai parti. Et ben voilà. Et après, vous pouvez présenter votre candidature et votre intérêt personnel avec votre examen et donc les notes de votre examen et votre profil personnel, votre fiche personnelle universitaire, mais aussi avec une lettre motivationnelle qui c'est très important parce que souvent le genre, comme les organisateurs de l'université, on dit que c'est un marque qui fait carrément la différence entre un profil et autre pour assigner après les bourses d'études.
0: Donc tu as réalisé 2 Erasmus en Espagne. Donc, comment tu les as organisés au cours de tes études?
1: Et donc, en fait, ça fait plutôt plaisir le fait que dans les cadres des projets Erasmus, en gros, chaque examen que tu fais à l'extérieur, à l'étranger, est reconnu et équiparé dans les cadres d'études nationales. Malheureusement, en fait, dans les cadres de l'étroit, spécifiquement, c'est un petit peu plus difficile parce que c'est clair que même si c'est reconnu, mais du coup, tu as étudié la constitution espagnole et ce n'est pas les mêmes cadres constitutionnels italiens. Et donc, j'ai eu de faire souvent des intégrations. Oh, pour exemple, mes examens ont été reconnus, mais comme examen ultérieur, optatif, facultatif et pas comme l'examen fondamental de mon cours d'études. Mais même comme ça, ça n'était pas trop difficile et ça a été très intéressant, même de la perspective de la comparaison. Parce qu'en fait, comme j'ai étudié des droits européens et des droits comparables, dans mes cadres d'études, ça a été impossibilité de toucher avec mes mains cette cadre comparatif. Et ça a été vachement incroyable.
0: Alors, quelles étaient tes missions principales et est-ce qu'elles t'ont plu? Alors, donc, tu nous as parlé du fait que tu avais appris l'espagnol. Est-ce que tu as rencontré des difficultés pour apprendre la langue?
1: Eh bien, en fait, selon la plupart des linguistes, l'espagnol et l'italien sont les langues les plus parallèles dans le monde. Ça a été vachement facile pour moi d'apprendre l'espagnol. Je rappelle que je suis arrivée là-bas, que j'étais capable de parler « buenos días » et pas plus. Mais à la finale de mon premier Erasmus encore, je suis rentrée sur Trento et j'avais fait un examen d'espagnol de niveau C2, comme de niveau natif. Et j'ai passé sans trop de difficultés, sans nécessité de me préparer trop. Et ça a été un résultat personnel et formatif qui a carrément fait la différence dans les cadres de mes études après.
0: Donc, comment tu as organisé ton quotidien en Espagne? Est-ce que tu as reçu une bourse pour tes mobilités?
1: Oui, tout à fait. J'ai reçu une bourse qui maintenant a été même augmentée. Dans l'Union européenne a augmenté son budget pour l'Erasmus. Dans mes temps, c'était une bourse différente selon les pays, selon les cotes de vie des cadres de chaque pays. Et pour l'Espagne, c'était 350 € pour moi. Mais après, j'ai eu aussi l'opportunité, ma université, spécifiquement l'université de Trento, a donné plus d'argent personnellement comme dès l'université. Et donc, j'avais une ultérieure budget pour ça. Et aussi, j'ai eu de la chance, comme j'avais dit déjà, de visiter et d'habiter dans des villes pas trop chères. Et ça, c'était la raison que j'étais capable de faire ça.
0: Par rapport au logement, est-ce que tu vivais seule ou en colocation?
1: Et la première fois, j'ai habité dans une résidence d'étudiants partenariat avec l'université d'Alacant. Et la deuxième fois, j'ai habité en coloc avec une personne espagnole et deux gens de l'Allemagne.
0: Et donc, entre tes deux logements, lequel tu as préféré?
1: Dans les perspectives personnelles, je préfère d'habiter en coloc. Je pense que c'est très bon dans la perspective sociale, même si chaque fois c'est un petit peu comme un pari parce que tu ne connais pas les gens. Et la première fois que tu déménages, c'est toujours un petit peu un mystère incognito. Mais en gros, je suis une personne très amicable.
0: Pour finir sur ta mobilité Erasmus en Espagne, est-ce que tu pourrais nous partager tes meilleurs souvenirs d'Erasmus?
1: Dans mon groupe des amis, c'était un groupe très international, et on avait fait l'initiative de chaque semaine, chaque mardi, on fait des petites fêtes nationales de chaque nationalité avec des nourritures typiques de chaque pays. Ça a été très bien passé. Même si quand c'est l'Allemagne qui cuisine, je rigole.
0: Maintenant, on va parler de ta mobilité Marie Curie au Brésil. Donc, pour ceux qui ne connaissent pas le programme, est-ce que tu peux nous expliquer le programme, s'il te plaît?
1: Les actions Marie Curie sont les actions de recherche, comme le financement de recherche les plus grandes de l'Union européenne, les plus importantes. Et en particulier, m'ont donné une bourse pour faire de la recherche pour l'Université de Florianópolis, qui avait un partenariat dans un projet de Marie Curie avec ma université d'Envoi, qui c'était l'Université de l'Épiémonte orientale.
0: Très bien. Et le processus de candidature, est-ce qu'il a été rapide, facile ou tu as rencontré des difficultés?
1: C'est une des process les plus sélectifs, mais comme j'étais pas une équipe de travail de ma université, j'avais l'opportunité de présenter ma candidature comme part d'une équipe. Et donc ça a été très bien partagé l'honneur d'écrire les projets et de présenter les dons pour recevoir de l'aide financière.
0: Donc, comme je disais, tu es partie au Brésil. Est-ce que tu pourrais nous dire dans quelle région plus précisément?
1: En fait, je suis ravie de partager ça parce que c'était carrément un rêve. J'étais dans une île comme ça jolie qui s'appelle l'île de la magie et s'appelle Florianópolis, très dans le sud de la Brésil, proche de l'État. Ça s'appelle Santa Catarina et c'est le 12e État le plus au sud avant de l'Argentine. Mais l'île spécifiquement, c'est une des îles moins touchées et plus bien conservées, bien gardées dans la perspective naturalistique et de l'environnement. Et c'est carrément incroyable.
0: Est-ce que tu parlais portugais avant de partir? Et est-ce que tu as rencontré des difficultés vis-à-vis de la barrière de la langue?
1: Je pense qu'il y a un fil rouge un petit peu de toutes mes expériences à l'étranger. C'était le fait que je ne parlais pas la langue avant de partir. Ça ne part pas bien de mes capacités d'organisation, mais à la même temps, part très bien de mes capacités de résilience. Parce que je suis arrivée là-bas, je ne parlais pas du tout portugais, mais j'ai commencé dès le début à étudier, à essayer de faire le plus possible pour comprendre et pour communiquer avec les gens. Et mon projet de recherche en papier, c'était en anglais et en espagnol, mais en fait, beaucoup des activités que j'ai fait là-bas étaient en portugais et ça a été vachement un défi, mais en même temps, un défi que j'étais carrément heureuse de faire parce que ça a été aussi l'opportunité pour apprendre plus de la langue et de la culture locale.
0: Très bien, donc tu nous as parlé de ton travail de recherche. Est-ce que tu pourrais nous en dire un peu plus?
1: Et mon travail de recherche était sur la justice écologique et plus précisément sur l'estimation des dons et des publics, des dommages et des politiques publiques dans les cadres, par exemple, des désastres environnementaux et dans les cadres de l'investissement public pour arrêter les grandes compagnies en détruisant les sites globaux.
0: Alors, comment s'est passée ton intégration au sein de ton équipe de travail? Est-ce que tu étais avec des étudiants qui étaient locaux ou est-ce qu'il y avait des profils internationaux?
1: En fait, j'étais la seule personne internationale dans quel moment, mais c'est un projet qui a envoyé beaucoup de gens simplement pas à les mêmes temps pour les mêmes universités parce que l'idée, c'est de partager, de former des juristes dans la perspective internationale et donc j'ai été là-bas pour apprendre des différentes perspectives, bien sûr dans la perspective aussi décoloniser notre profil des études et des recherches. Ça a été très intéressant de parler avec l'équipe locale qui était formée des professeurs, des chercheurs, des autres doctorants locaux et aussi l'équipe a été carrément très gentille avec moi et très accueillante.
0: Maintenant, on va parler un petit peu plus logistique. Question logement, comment tu as trouvé ton logement sur place?
1: Sur l'Internet, parce que j'avais besoin d'avoir déjà un logement quand je suis arrivée là-bas et j'étais en coloc aussi. Et j'ai trouvé un coloc très proche des campus de l'université. Donc, c'était aussi plus facile parce qu'en gros, quand il y a des grandes universités, c'est aussi plus facile de trouver d'autres structures pour accueillir les étudiants.
0: Alors, en dehors de ton projet de recherche, est-ce que tu as eu le temps de voyager et de visiter un petit peu le Brésil?
1: Pas trop, en fait, parce que je n'ai pas resté là trop du temps. J'ai visité Rio de Janeiro, parce que, bien sûr, les grandes villes que les gens rêvent de visiter. Et aussi Salvador, dans l'état des Bahia, dans le nord-est du Brésil. Et ça a été intéressant, parce que c'était la première capitale et le premier lieu où quoi, les Portugais sont arrivés quand ils ont colonisé le Brésil. Et donc, c'est la ville la plus historique du Brésil.
0: Et est-ce que en ce court laps de temps, tu as réussi à faire des rencontres marquantes?
1: J'étais carrément chanceuse parce que j'ai connu beaucoup de copains dans la perspective de mon groupe de travail, mais aussi dans la perspective personnelle. Et j'ai aussi eu des contacts avec les partis socialistes locaux. Et ça, c'était très bien passé parce que c'était la possibilité aussi de rejoindre des gens avec mon même valeur et intérêt, c'est d'écouter de la perspective locale les histoires de la lutte pour la justice sociale.
2: On fait une petite pause musicale et on se retrouve juste après.

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1: Maintenant, on va aborder ta troisième mobilité, qui est un stage au Kosovo. Alors, dans quel cadre tu es partie et pour combien de temps ?
2: Donc, je suis partie aussi au Kosovo. J'ai fait un stage pour UN Habitat, l'agence des Nations Unies sur l'environnement et sur l'urbanisation, les planifications urbaines. Et dans mon cas spécifique, c'était un stage sur les changements climatiques.
1: Alors, pourquoi tu as fait le choix du Kosovo et est-ce que tu as reçu des aides financières pour cette mobilité ?
2: Et donc, tout à fait, les deux questions sont très connectées. Et parce que, en gros, les stagiaires des Nations Unies ne sont pas rémunérés, pas du tout. Et donc, j'ai appliqué pour un pays qui me permettra d'habiter là-bas. Et c'est clair que, pour exemple, ça ne pourra avoir passé si je me déménage à les États-Unis.
1: Alors Maria, on sait maintenant que tu parles beaucoup de langues. Est-ce que la langue de travail au Kosovo, c'était quelque chose qui a été simple ou quelque chose qui a été un peu plus compliqué pour ton intégration au sein de l'équipe ?
2: En gros, en papier, la langue de travail était l'anglais. Mais en fait, c'est vrai que quand j'étais la seule personne internationale de l'équipe, le reste de l'équipe de travail était complètement local. Et souvent, même quand on parlait entre nous ou avec les institutions locales, l'albanais était la seule langue parlée. Au contraire, il y avait des réunions avec des partenaires de le nord du Kosovo où la langue officielle, c'est le serbe. Mais même comme ça, c'était vachement un grand défi pour me sentir part de l'équipe, même pour les travaux concrets.
1: Est-ce que donc pendant ce stage au Kosovo, tu as eu le temps de visiter la région ou les pays frontaliers?
2: Oui, tout à fait. Chaque fin de semaine, j'avais fait des randonnées sur les montagnes parce que le Kosovo a des très jolies montagnes. Et après, j'ai réussi à visiter des pays frontaliers, surtout l'Albanie, qui partage la frontière libérée sans contrôle des frontières avec le Kosovo. Et aussi, comme c'était la région la plus connectée avec ma ville d'envie, la ville de ma famille, c'était aussi la meilleure connexion si j'avais des problèmes de l'avion. Et donc, je suis réussi à aller là-bas très fréquemment.
1: Actuellement, tu es en volontariat au sein de la Maison de l'Europe d'Angers. Est-ce que tu peux nous en dire un peu plus sur ta décision de venir en France et plus précisément à Angers ?
2: Du coup, il y avait longtemps le rêve de me venir et ménager ici en France. Et j'étais carrément chanceuse d'avoir la possibilité de venir sur Angers parce que c'est une des villes, franchement, avec la meilleure qualité de vie sur la France. Et aussi avec un projet que j'aimais bien parce que c'est cohérent avec mes valeurs européennes et avec mes études.
1: Alors, donc, est-ce que tu peux nous en dire un peu plus sur tes missions au sein de la Maison de l'Europe ?
2: En gros, la mission de la Maison de l'Europe, c'est de diffuser les valeurs européennes avec des différents publics scolaires, des partenariats, des autres organisations. Et je m'engageais personnellement dans ces cadres avec une rubrique hebdomadaire que j'ai lancée et que je gère chaque semaine, qui s'appelle les Fridays for Future. Si vous êtes intéressé, c'est une rubrique sur le développement durable et dans la perspective des droits, mais aussi de les politiques européennes. Je serais ravie si vous choisissez de me suivre ou même de poser des questions sur Instagram, Facebook et X.
1: Très bien, donc on a pu remarquer que tu as un très bon niveau de français. Est-ce que tu parlais français avant de venir ou tu as appris la langue sur place ?
2: Je suis arrivée avec un niveau de langue très basique, mais ça a été avec plaisir le défi d'apprendre le français avec deux incroyables professeurs de français, Madeleine et Rose, qui m'ont aidée très souvent dans mon cadre de vie quotidienne, mais aussi dans mon cadre professionnel. Et donc, je prends cette opportunité pour remercier personnellement et pour remercier aussi toute l'équipe de travail de la Maison de l'Europe pour m'avoir donné cette chance et pour avoir croyant en moi, même quand je rappelle que dans l'entretien pour venir ici, j'avais parlé avec Carole et avec Julie, et j'avais dit à Julie, est-ce que c'est possible de faire l'entretien en anglais? Et Julie m'avait dit, non, les français c'est nécessaire pour faire partie des projets, mais au final, elle a cru dans ma possibilité de m'améliorer et j'espère de ne pas avoir déçu leurs expectatives.
1: Eh bien, Maria, sache que la Maison de l'Europe est ravie de t'accueillir au sein de son association et on est très fiers des progrès que tu as fait en français. Donc, on sait que ton volontariat n'est pas encore terminé. Est-ce que tu aurais quand même des choses à partager sur ton séjour en France, sur ta vie quotidienne et sur les expériences qui ont pu être marquantes pour toi en France ?
2: Eh bien, en gros, ça a été une très bonne expérience. Je pense que je m'intégrais très facilement dans la société française, même si à Angers, je n'avais pas écouté trop comme en ville internationale et avec beaucoup de gens internationaux. En fait, ça a été vachement facile de m'intégrer. Depuis très le début, j'ai réussi à trouver, à reçu amical et à reçu des personnes avec quoi j'ai partagé des bons moments.
1: Alors, quels sont tes projets après ce volontariat en France ? Est-ce que tu voudrais repartir dans un autre pays, continuer ton aventure en France, aller travailler, étudier, vivre quelque part ?
2: Et mon projet maintenant, c'est de trouver un emploi ici en France, parce que ces volontariats étaient aussi l'opportunité pour moi de revenir et de commencer une vie ici. Et en gros, je pense que c'est très connecté avec mes études et j'aimerais bien de trouver une opportunité dans les cadres des droits sur la durabilité ici dans les cadres européens.
1: Au cours donc de ton apprentissage du français, est-ce qu'il y a certaines expressions qui t'ont marqué et quelles sont tes préférées ?
2: Eh bien, sans doute, la première expression que j'ai apprise, c'est très drôle, c'était « topette ». Et je pense que c'est carrément drôle parce que ce n'est pas même une expression en général sur la France, mais c'est très angevine et ça correspond profondément avec mon sentiment de câline et de chaleur pour la ville d'Angers qui m'a accueillie dès le début très bien volant. Et après, j'adore autre expression qu'une professeure incroyable de français m'a appris, que c'est « je ne suis pas une lapine de 6 semaines », parce que je pense que souvent, quand tu apprends une nouvelle langue, la première impression que tu as peur un petit peu de donner à les gens, c'est que tu es un petit peu stupide. Et donc, c'est drôle le fait que même si avec mon français, que ce n'est pas encore parfait, je peux parler « en fait, je ne suis pas une lapine de 6 semaines, je ne suis pas nue depuis de la dernière pluie ». Et donc, j'adore de partager ça avec les gens.
1: Parmi toutes tes mobilités, est-ce qu'il y en a une qui t'a plus marqué qu'une autre et pourquoi ?
2: C'est cliché, mais je pense que j'ai hâte de rappeler la première fois que j'étais à l'étranger quand j'ai déménagé à l'Espagne, parce que je pense que cette expérience a construit après ma confiance dans mes capacités de me déménager dans un nouvel pays, d'apprendre la langue, de m'intégrer. Et je pense que je n'aurais pas été capable de me déménager après au Chili, au Brésil, au Kosovo, sans cette première étape. Et aussi, ça a été autrefois, la première fois, j'avais dit déjà que je n'étais pas choisie initialement pour l'Espagne. Ça a été plus un deuxième choix. Et quand j'avais fait, je rappelle, l'examen d'espagnol à le début pour partir là-bas, je n'avais pas réussi à obtenir le niveau minimum, les B1 pour avant de partir. Mais j'avais un professeur d'espagnol que j'avais fait mon examen avant de partir, qui m'avait comme approuvé, même comme ça, avait dit je pense que tu auras une très bonne occasion de t'améliorer là-bas. Et donc, c'était aussi la première fois que j'ai compris combien de privilèges, combien de chances j'étais dans la vie pour faire ça.
1: Pour finir, est-ce que tu aurais un message à transmettre aux jeunes qui souhaiteraient partir à l'étranger mais qui n'oseraient pas ?
2: Eh ben, on est souvent habitué à discuter de la mondialisation comme une des plus grands défis de cette génération et de cette moment historique, mais c'est en même temps une des plus grandes opportunités. On est la génération qui a les plus de chances d'habiter à l'étranger, de voyager. C'est carrément un truc qui n'a pas d'antécédent dans l'histoire. Et je pense que souvent on était bloqué, surtout si on n'était pas des grandes villes, on n'était pas de grandes familles. Mais en même temps, j'ai compris que si j'aurais attendu d'être prêt pour faire ça, il y aura les moments corrects. Le meilleur moment pour partir, c'est maintenant. Et il n'y a pas besoin d'être prêt, il n'y a pas besoin de connaître parfaitement la langue, il n'y a pas besoin d'atteindre pour l'occasion parfaite. L'occasion parfaite, c'est ce que tu construis dans les process quand tu fais ton propre chemin.
1: Merci beaucoup Maria d'avoir répondu à nos questions. On espère que ton témoignage donnera envie aux auditeurs de partir à l'étranger. On te souhaite une très bonne fin de mission à la Maison de l'Europe d'Angers. L'Europe dans le micro, c'est fini pour aujourd'hui. 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

0: comment peut-on pénétrer d'un univers à l'autre? La troisième dimension est séparée par la quatrième, et la quatrième par la cinquième. En traversant le tunnel spatio-temporel de la cinquième dimension, on peut ainsi contrôler la quatrième dimension, et par la même, revenir à la troisième.
1: Je pense avoir compris, mais...

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